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1: Quelques nuages pour ce soir avec des nappes de brouillard qui se forment dans le courant de la nuit prochaine avec un minimum de 18. Demain vendredi, on prévoit du soleil. Ça devient alternance soleil-nuage tard en après-midi avec des nappes de brouillard qui se dissipent le matin. Maximum de 32, sauf de 22 dans certains secteurs le long de la côte avec un humidex de 38.
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0: Quelques nuages pour ce soir avec des nappes de brouillard qui se forment dans le courant de la nuit prochaine avec un minimum de 18. Demain vendredi, on prévoit du soleil. Ça devient alternance soleil-nuage tard en après-midi avec des nappes de brouillard qui se dissipent le matin. Maximum de 32, sauf de 22 dans certains secteurs le long de la côte avec un humidex de 38.
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0: Quelques nuages pour ce soir avec des nappes de brouillard qui se forment dans le courant de la nuit prochaine avec un minimum de 18. Demain vendredi, on prévoit du soleil. Ça devient alternance soleil-nuages tard en après-midi avec des nappes de brouillard qui se dissipent le matin. Maximum de 32, sauf de 22 dans certains secteurs le long de la côte avec un humidex de 38.
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0: Aujourd'hui, vendredi, du soleil, ça devient alternance soleil-nuage tard en après-midi avec des nappes de brouillard qui se dissipent le matin. Maximum de 32, sauf de 22 dans certains secteurs le long de la côte avec un humidex de 38. Dans la nuit de vendredi à samedi, passage nuageux minimum 17 et samedi, alternance soleil-nuage avec 30% de probabilité d'averse, maximum de 26.
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0: Aujourd'hui, vendredi, du soleil. Ça devient alternance soleil-nuage tard en après-midi avec des nappes de brouillard qui se dissipent le matin. Maximum de 32, sauf de 22 dans certains secteurs le long de la côte avec un humidex de 38. Dans la nuit de vendredi à samedi, passage nuageux minimum 17. Et samedi, alternance soleil-nuage avec 30% de probabilité d'averse, maximum de 26.
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0: Aujourd'hui, vendredi, du soleil. Ça devient alternance soleil-nuage tard en après-midi avec des nappes de brouillard qui se dissipent le matin. Maximum de 32, sauf de 22 dans certains secteurs le long de la côte avec un humidex de 38. Dans la nuit de vendredi à samedi, passage nuageux minimum 17. Et samedi, alternance soleil-nuage avec 30% de probabilité d'averse, maximum de 26.
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0: Aujourd'hui, vendredi, du soleil. Ça devient alternance soleil-nuage tard en après-midi avec des nappes de brouillard qui se dissipent le matin. Maximum de 32, sauf de 22 dans certains secteurs le long de la côte avec un humidex de 38. Dans la nuit de vendredi à samedi, passage nuageux minimum 17. Et samedi, alternance soleil-nuage avec 30% de probabilité d'averse, maximum de 26.
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0: Aujourd'hui, vendredi, du soleil, ça devient alternance soleil-nuage tard en après-midi avec des nappes de brouillard qui se dissipent le matin. Maximum de 32, sauf de 22 dans certains secteurs le long de la côte avec un humidex de 38. Dans la nuit de vendredi à samedi, passage nuageux minimum 17 et samedi, alternance soleil-nuage avec 30% de probabilité d'averse, maximum de 26.
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1: Aujourd'hui, vendredi, du soleil, ça devient alternance soleil-nuage tard en après-midi avec des nappes de brouillard qui se dissipent le matin. Maximum de 32, sauf de 22 dans certains secteurs le long de la côte avec un humidex de 38. Dans la nuit de vendredi à samedi, passage nuageux minimum 17. Et samedi, alternance soleil-nuage avec 30% de probabilité d'averse, maximum de 26.
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1: Dans la Ligue de baseball intermédiaire de la vallée de la Miramichi, les Aigles de Tracadie ont débuté leur série demi-finale 4-7 avec une défaite par la marque de 6-1 face aux champions de la saison régulière, les Dodgers de Dalhousie, sur la route hier soir. La série reprendra lundi soir prochain au parc Raoul-Lozier de Tracadie pour le match numéro 2. Le match débutera à 20h. Dans l'autre série demi-finale, les Cardinals de Newcastle mènent le duel 1-0 et tenteront de doubler leur avance sur la route à Chatham face aux Tigers mardi soir prochain. Au soccer senior, la finale de la Ligue de soccer senior de la Côte-Nord sera disputée dimanche après-midi au terrain synthétique de Petit-Rocher entre l'équipe service financier Tracy Grant Chaleur et le Restigouche United. Le match ultime débutera à 16h. Au hockey junior A, les Tigres de Carleton ont annoncé le retour de l'attaquant Adam Véronneau au sein de leur formation en vue de la prochaine saison. Adam Véronneau a connu une excellente saison l'année dernière, accumulant une fiche personnelle de 27 buts et 19 passes pour un total de 46 points en 42 matchs. Au hockey M16 AAA, c'est aujourd'hui que la période d'inscription débute pour les joueurs qui sont intéressés de se joindre au Storm du Nord-Est. Un rappel que le camp de sélection débutera le 3 septembre. Les joueurs doivent être nés en 2010 ou 2011. Au hockey mineur, le club Hockey Chaleur a lancé un appel aux jeunes joueuses désireuses de se lancer dans l'aventure du hockey féminin. Les organisateurs étudient la possibilité de créer des équipes de niveau A récréatif et de niveau AA compétitif. Les camps de sélection auront lieu en septembre dans la région Chaleur et dans la péninsule acadienne. À noter qu'à la suite d'une décision de Hockey Nouveau-Brunswick, l'identification en double, appelée le « double carding » en anglais, ne sera plus permise. Les joueuses qui désirent évoluer dans une équipe mixte et une équipe féminine devront donc procéder à une double inscription. Les demandes seront évaluées au cas par cas selon les règles applicables. Au volleyball, le club de volleyball Péninsule acadienne tiendra une pratique ouverte le dimanche 16 août à l'école Marie-Esther de Chipagan. Elle aura lieu de 10h à midi. Elle est destinée aux filles M13 à M18 et aux garçons M14. Pour information ou inscription, écrivez à clubvbpa@gmail.com. Également au volleyball, le club de volleyball Dynamite de la Péninsule acadienne ouvrira sa période d'inscription aux essais prochainement. Il est maintenant temps de se préparer pour la saison 2026-2027. Vous voulez faire partie d'une équipe compétitive, représenter la péninsule acadienne et apprendre d'entraîneurs avec des années d'expérience au niveau régional et provincial élite? Alors participez aux essais qui commencent à partir du 24 août. Les dates et endroits demeurent à être confirmés. Peu importe la région ou votre expérience de club antérieure, vous pouvez participer. Les athlètes éligibles, filles et garçons pour cette saison, sont les jeunes nés à partir de septembre 2008 à décembre 2014. En athlétisme, c'est en fin de semaine que Samuel Beaulieu de Caraquet participera aux Jeux de la Légion royale canadienne. Les Jeux auront lieu à compter d'aujourd'hui et se dérouleront jusqu'à dimanche à Regina, en Saskatchewan. Samuel Beaulieu participera à la course du 800 mètres et au saut en hauteur. Et au golf, le 21 août prochain, ce sera le tournoi annuel Papermakers Alpines. Il débutera à 13h au club de golf Squire Green et ce sera un départ shotgun. Le coût d'inscription est de 40 $ pour les membres et de 70 $ pour les non-membres. Pour s'inscrire ou pour plus d'informations, contactez Herbie Scott au 506-543-7300 ou directement au club de golf au 506-544-7888. La voiturette et le repas est inclus. Les profits seront versés à l'Association de hockey mineur à Bathurst. C'est à le sport régional.
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0: un complice jusqu'à 9 h. Voici Sandra Landry.
1: Bon matin. Vendredi, aujourd'hui, nous sommes le 7 août. Contente d'être avec vous ce matin. C'est encore humide. On retrouve du brouillard par endroits. Je vais vous donner les détails météo là, dans les prochaines minutes. Mais je peux vous dire que l'avertissement de chaleur est maintenu aujourd'hui pour nos secteurs. Il y a diminution du prix de l'essence, diminution du diesel aussi. Je vais vous donner tout ça là, d'ici 15 minutes. Aujourd'hui, en ce vendredi, ben, nous allons terminer la semaine concernant les Jeux Flaméo. À 7h10, on va faire un dernier participant. À 8h10, notre concours attend une seconde. Et Xavier Quentin sera avec nous pour nous proposer un cocktail ou un mocktail à 8h40. Toujours de très bonnes suggestions à nous faire, Xavier. Je vous souhaite une excellente journée. Soyez prudents sur les routes.

Il est 6h05, minutes détail météo maintenant pour le secteur du nord-est de la province. Comme je vous l'ai dit tantôt, il y a cet avertissement de chaleur qui est maintenu pour nos secteurs. Alors, du soleil ce matin et tôt en après-midi, mais au cours de l'après-midi, ça deviendra une alternance de soleil et de nuages avec 30 % de probabilité d'averse. Risque d'orage également au cours de l'après-midi. Ce matin, on peut retrouver un peu de brouillard par endroit qui va se dissiper au cours de la matinée. Maximum prévu, 31 degrés, sauf 22 dans certains secteurs le long de la côte avec l'humidex à 38. Ce soir et la nuit prochaine, partiellement nuageux. 30 % de probabilité d'averse ce soir avec risque d'orage surtout. Minimum 17 et demain samedi, alternance de soleil et de nuages. 60 % de probabilité d'averse en après-midi avec risque d'orage. Demain, c'est un maximum de 28, sauf 22 dans certains secteurs le long de la côte. Humidex 36, sauf 30 dans certains secteurs le long de la côte. Et comme mercure présentement dans la péninsule acadienne à l'intérieur des terres, le mercure indique 19 degrés. C'est 17 le long de la côte. Miramichi, on a 18. Le Restigouche, 17. Région chaleur, c'est aussi 17 degrés. Voici Roxane Bruno.

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0: Il est 6h16, je vous parlais du prix de l'essence, il y a diminution. Alors le prix de l'essence ordinaire libre service, le prix maximum à la pompe que vous devriez payer aujourd'hui, 1,79 $, c'est une baisse de 5,8 sous. Il y a diminution également concernant le diesel et l'huile de chauffage. Alors pour ce qui est du diesel, 2,8 sous de diminution, prix maximum 2,35 $ et 2,28 $ pour ce qui est de l'huile de chauffage.
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3: Il est 6h, presque 24 minutes. On a 17 degrés en moyenne dans le nord-est de la province. Je vous donne d'autres détails météo pour aujourd'hui et au cours de les prochains jours, là, pour la fin de semaine. Ça s'en vient dans quelques minutes. Alain Degrasse avec nous également à 6h30 pour nous parler sport.
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0: 6h30 minutes, détail météo maintenant pour le secteur du nord-est de la province. Ben, c'est toujours cet avertissement de chaleur qui est maintenu pour nos secteurs. On nous prévoit du soleil, donc, tout au cours de la journée, avec des passages nuageux plus fréquents au cours de l'après-midi. 30 % de probabilité d'averse, risque d'orage aussi. Ce matin, par endroit, on peut retrouver du brouillard qui va se dissiper au cours de la matinée. Maximum 31, sauf 22 le long de la côte. Humidex à 38 aujourd'hui. Ce soir, 30 % de probabilité d'averse, risque d'un orage. Au cours de la nuit, partiellement nuageux, brouillard par endroit, minimum 17. Et demain samedi, alternance de soleil et de nuages. 60 % de probabilité d'averse en après-midi avec risque d'orage. Demain, c'est un maximum de 28 degrés qui est prévu, sauf 22 dans certains secteurs le long de la côte. Humidex à 36, sauf 30 le long de la côte. À plus long terme, dimanche nuageux, 60 % de probabilité d'averse avec 20 degrés. Et lundi, alternance soleil et nuages, maximum 23. On a 17 degrés en moyenne dans le nord-est.
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2: Dans la Ligue de baseball intermédiaire de la vallée de la Miramichi, les Aigles de Tracadie ont débuté leur série demi-finale 4-7 avec une défaite par la marque de 6-1 face aux champions de la saison régulière, les Dodgers de Dalhousie, sur la route hier soir. La série reprendra lundi soir prochain au parc Raoul-Lausier de Tracadie pour le match numéro 2. Le match débutera à 20h. Dans l'autre série demi-finale, les Cardinals de Newcastle mènent le duel 1-0 et tenteront de doubler leur avance sur la route à Chatham face aux Tigers mardi soir prochain. Au soccer senior, la finale de la Ligue de soccer senior de la Côte-Nord sera disputée dimanche après-midi au terrain synthétique de Petit-Rocher entre l'équipe service financier Tracy Grant Chaleur et le Restigouche United. Le match ultime débutera à 16h. Au hockey junior A, les Tigres de Carleton ont annoncé le retour de l'attaquant Adam Véronneau au sein de leur formation en vue de la prochaine saison. Adam Véronneau a connu une excellente saison l'année dernière, accumulant une fiche personnelle de 27 buts et 19 passes pour un total de 46 points en 42 matchs. Au hockey M16 AAA, c'est aujourd'hui que la période d'inscription débute pour les joueurs qui sont intéressés de se joindre au Storm du Nord-Est. Un rappel que le camp de sélection débutera le 3 septembre. Les joueurs doivent être nés en 2010 ou 2011. Au hockey mineur, le club Hockey Chaleur a lancé un appel aux jeunes joueuses désireuses de se lancer dans l'aventure du hockey féminin. Les organisateurs étudient la possibilité de créer des équipes de niveau A récréatif et de niveau AA compétitif. Les camps de sélection auront lieu en septembre dans la région Chaleur et dans la péninsule acadienne. À noter qu'à la suite d'une décision de Hockey Nouveau-Brunswick, l'identification en double, appelée le double carding en anglais, ne sera plus permis. Les joueuses qui désirent évoluer dans une équipe mixte et une équipe féminine devront donc procéder à une double inscription. Les demandes seront évaluées au cas par cas selon les règles applicables. Au volleyball, le club de volleyball Péninsule acadienne tiendra une pratique ouverte le dimanche 16 août à l'école Marie-Esther de Chipagan. Elle aura lieu de 10h à midi. Elle est destinée aux filles M13 à M18 et aux garçons M14. Pour information ou inscription, écrivez à clubvbpa@gmail.com. Également au volleyball, le club de volleyball Dynamite de la Péninsule acadienne ouvrira sa période d'inscription aux essais prochainement. Il est maintenant temps de se préparer pour la saison 2026-2027. Vous voulez faire partie d'une équipe compétitive, représenter la péninsule acadienne et apprendre d'entraîneur avec des années d'expérience au niveau régional et provincial élite? Alors participez aux essais qui commencent à partir du 24 août. Les dates et endroits demeurent à être confirmés. Peu importe la région ou votre expérience de club antérieure, vous pouvez participer. Les athlètes éligibles, filles et garçons pour cette saison, sont les jeunes nés à partir de septembre 2008 à décembre 2014. En athlétisme, c'est en fin de semaine que Samuel Beaulieu de Caraquet participera aux Jeux de la Légion royale canadienne. Les Jeux auront lieu à compter d'aujourd'hui et se dérouleront jusqu'à dimanche à Regina, en Saskatchewan. Samuel Beaulieu participera à la course 800 mètres et au saut en hauteur. Et au golf, le 21 août prochain, ce sera le tournoi annuel Papermakers Alpines. Il débutera à 13h au club de golf Squire Green et ce sera un départ shotgun. Le coût d'inscription est de 40 $ pour les membres et de 70 $ pour les non-membres. Pour s'inscrire ou pour plus d'informations, contactez Herbie Scott au 506-543-7300 ou directement au club de golf au 506-544-7888. La voiturette et le repas est inclus. Les profits seront versés à l'association de hockey mineur à Bathurst. C'est à le sport régional.
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0: Tout d'abord, en tennis, l'Australien Alex de Minaur a ajouté son nom à la liste des têtes de série qui ont vite rendu les armes à l'Omnium Bank National à Montréal. Il s'est incliné au troisième tour. Le Britannique Cameron Norrie a défait de Minaur, troisième tête de série et septième au monde, au compte de 5-7, 7-6 et 6-1. De Minaur était le joueur le mieux classé, toujours en lice. Seuls 18 des 32 têtes de série avaient atteint le troisième tour. Norrie est classé 37e au monde. Au volet féminin, l'Omnium Bank National à Toronto, la favorite Arina Sabalenka ne s'est pas éternisée sur le terrain hier. La numéro 1 mondiale a défait la Chinoise Shui Zhang 6-3, 6-4 pour avancer en 8e de finale. Aujourd'hui, la Québécoise Leila Annie Fernandez, tête de série numéro 30, va affronter la numéro 5 Mira Andreeva de la Russie. Baseball, Pete Crow Armstrong a marqué sur une erreur en 11e et les Cubs de Chicago ont signé un 4e gain consécutif hier, 3-2 face aux Blue Jays de Toronto. Et le footballeur portugais Cristiano Ronaldo devrait se marier demain soir. Je vais vous en parler au cours des prochaines minutes à la chronique Showbiz. Il est 6h36.
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5: Il est 6h42 minutes. Chronique Showbiz. Cristiano Ronaldo et Georgina Rodriguez pourraient être à quelques jours, mais à quelques heures de se dire oui, en fait, après que les rumeurs évoquant un mariage lors du premier week-end du mois d'août ne se sont pas confirmées la semaine dernière. Ben, la spéculation semble désormais toucher à sa fin et la cérémonie pourrait finalement avoir lieu demain. Selon The Sun, la star portugaise et sa compagne depuis 10 ans ont choisi Madère, l'île natale du footballeur, pour célébrer leur mariage. La cérémonie religieuse serait programmée pour demain à la cathédrale de Funchal. D'après des témoignages locaux cités par le tabloïd britannique, l'église aurait été réservée pour un grand mariage. Le journal ajoute que les mariages à la cathédrale commencent généralement à 15 heures, heure locale. Le couple aurait également réservé le Savoie Palace, un hôtel 5 étoiles situé à proximité de la cathédrale pour la réception. Alors, le footballeur portugais, 41 ans, le mannequin et influenceuse argentino-espagnole, 32 ans, se sont rencontrés en 2016, se sont fiancés en août dernier. La date du mariage est restée mystérieuse. Le capitaine portugais se contentant de dévoiler qu'il aurait lieu après la Coupe du monde de football, la FIFA. Alors, on vient de passer à travers la FIFA et peut-être que ce sera donc le mariage demain soir qui pourrait coûter très, très cher, bien entendu. Les films à voir maintenant à partir de ce soir en nouveauté. Alors, les films qu'on va retrouver au cinéma du centre de Carinquette, toujours à l'affiche Spider-Man, un jour nouveau qui met en vedette Zendaya et Tom Holland. Tom Holland qui aurait reçu pour son rôle dans Spider-Man, entre 20 et 25 millions de dollars. Autre film à découvrir à compter de ce soir au cinéma du centre de Carinquette, eh bien, c'est le film Rédemption qui met en vedette Luc Picard. C'est un film qui a été réalisé aussi par Luc Picard. Et puis, ça raconte l'histoire de Marcel, un tueur à gages à la retraite qui est forcé de reprendre le collier et de commettre deux meurtres à Montréal. Et il y a d'autres films à voir aussi pour toute la famille, toujours au cinéma du centre de Carinquette. On retrouve 125 rue des Malaises, mais également Les Mignons et les Monstres, bien entendu. Et si vous voulez d'autres détails, je vous invite à vous rendre sur le site cinemaducentre.ca. Du côté du cinéma Péninsule de Tracadie, la nouveauté, c'est Une seule nuit qui met en vedette Callum Turner qui raconte l'histoire de Ali et de Owen, deux inconnus en quête d'amour qui se rencontrent par hasard dans un New York légèrement romancé lors de la seule nuit de l'année où les célibataires sont autorisés à faire l'amour. Je vous invite à découvrir ça. Et parmi les autres films que vous allez retrouver toujours au cinéma Péninsule de Tracadie, il y a Spider-Man, L'invitation 125 rue des Malaises et il y a aussi Moana. Les détails au cinémapéninsule.ca. En musique, voici maintenant Ella Langley.
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1: Il est 6h54. Trousseau de clé a été perdu hier entre Bathurst et Beresford. S'y retrouver, s'il vous plaît, communiquez au 506-226-0332. Alors, trousseau de clé perdu entre Bathurst et Beresford, s'y retrouver. 506-226-0332. Dans quelques minutes, on aura les informations de 7 heures avec Yannick Holmes. Yannick qui va nous parler de la parade de voitures allégoriques organisée pour le 15 août à Tracadie. Ben, il y a des modifications à la parade de voitures allégoriques pour cette année. Deux femmes condamnées à une peine d'emprisonnement suite à une saisie de fentanyl. Le Canada est désagréable, c'est ce que dit le président des États-Unis, Donald Trump. Et la chaleur extrême place des villes sous alerte du côté de l'Europe.

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1: Bonjour à tous. Aujourd'hui, vendredi, nous sommes le 7 août.
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2: Bon vendredi. Au microphone, Yannick Holmes. Voici vos informations. La parade de voitures allégoriques organisée par la municipalité régionale de Tracadie dans le cadre de la fête nationale du 15 août n'aura pas lieu. Par voie de communiqué, elle affirme constater une diminution importante de véhicules participants. Par conséquent, en tenant compte de l'intérêt des citoyens, elle choisit plutôt de faire évoluer sa tradition en organisant un tintamarre. Le coordonnateur Arts, Culture et Patrimoine, Serge Brideau.
3: Il y a deux raisons principales. Il y a beaucoup moins de participants, puis il fallait que souvent on appelait des gens pour être sûr qu'on avait une parade. Il y avait une baisse d'achalandage, il y avait une baisse d'inscription à chaque année. Puis aussi, il y avait une volonté, il y a une grosse partie de la population qu'après le tintamarre, ça faisait une couple d'années, les gens se plaignaient de la façon qu'on fait notre parade, puis ils préféraient pour un tintamarre. Puis il ne faut pas oublier qu'un tintamarre, c'est pour faire du bruit, pour rappeler aux gens qui ont essayé de nous déporter en 1755 qu'on est encore là aujourd'hui. On voulait déjà changer la formule, puis on a décidé d'opter pour ça.
2: Par ailleurs, la municipalité régionale de Tracadie présentera sous peu un méga spectacle en accueillant les groupes musicaux Vichten, Mentana et Salbarbe. Selon M. Brideau, les préparatifs vont bon train.
3: Ça va super bien. On est chanceux. On a une belle équipe. L'équipe des installations sont vraiment des gens efficaces. Le terrain est beau. Ils ont fait du mieux pour préparer le terrain. Les groupes sont excités. Écoute, j'ai eu des conversations avec Jean-François, avec Robin Joël Coul, aussi avec Emmanuel de Vichten. Ils ont vraiment hâte de venir à Tracadie. Les billets se vendent bien. On a passé le 4500 billets de vendus. Je ne regrette pas le choix qu'on a fait pour ce site-là. C'est tellement beau. La rivière qui est en arrière, le soleil se couche en arrière. On voit le feedback positif là, qui commence à se faire, puis il y a un engouement.
2: Une enquête sur le trafic de stupéfiants à Moncton a mené à la condamnation de deux femmes et à une saisie de plus d'un kilogramme de fentanyl. Le 8 mai dernier, des accusations de possession de fentanyl dans le but d'en faire le trafic ont été portées contre Catherine Joy Cook, 58 ans, et Jessalyn Fillmore, 28 ans. Elles ont par la suite plaidé coupables. Catherine Joy Cook a été condamnée à 7 ans, 10 mois et 6 jours de prison, déduction faite du temps déjà passé en détention. Elle fera l'objet d'une interdiction de détenir des armes pour une période de 10 ans et a été contrainte de fournir un échantillon d'ADN. Jessalyn Fillmore a été condamnée à 8 ans de prison. Elle fera aussi l'objet d'une interdiction de détenir des armes pour une période de 10 ans et a été contrainte de fournir un échantillon d'ADN. Donald Trump a lancé de nouvelles flèches envers le gouvernement canadien lors d'un point de presse tenu mercredi. Les tensions sont de plus en plus tendues entre les États-Unis et le Canada, notamment en raison des tarifs douaniers et des négociations pour l'accord Canada-États-Unis-Mexique. Le président américain a particulièrement attaqué le gouvernement de Mark Carney, disant que le leadership du pays est désagréable.
4: Germany by everybody, by Canada. Canada's nasty. They are. They're nasty. People think Canada, they're nasty. People, I love the people, but they're nasty. Nasty leadership.
2: Et à l'international, l'Italie a placé toutes ses grandes villes en alerte canicule maximale alors qu'une vague de chaleur torride s'abat sur l'Europe. Ces conditions météorologiques extrêmes ont fait grimper les températures au-delà de 40 degrés Celsius dans plusieurs pays. Les autorités ont exhorté les habitants et les touristes à éviter l'exposition directe au soleil pendant les heures les plus chaudes de la journée et à rester à l'intérieur dans la mesure du possible. Les scientifiques avertissent que de tels événements deviennent plus fréquents et plus intenses à mesure que le climat se réchauffe. Et voilà, c'est ce qui complète votre bulletin d'informations.
1: 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Avertissement de chaleur maintenu pour les secteurs du nord-est de la province. Belle journée ensoleillée. On aura des passages nuageux un peu plus fréquents plus tard en après-midi, avec 30 % de probabilité d'averse, risque d'orage aussi. Le maximum prévu 31, sauf 22 dans certains secteurs le long de la côte. Humidex à 38. Au cours de la soirée, 30 % de probabilité d'averse, risque d'orage. La nuit prochaine, partiellement nuageux, minimum 17. Demain samedi, alternance soleil-nuage, 60% de probabilité d'averse en après-midi avec risque d'orage. Et demain, c'est un maximum de 28, sauf 22 le long de la côte, humidex à 36, sauf 30 le long de la côte. On a 17 degrés en moyenne dans le nord-est. Il est 7h05.
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1: Vendredi, nous sommes le 7 août, Sandra Landry avec vous à l'émission Matin Nord-Est. Je vous souhaite une excellente journée. Ça sera encore très, très beau aujourd'hui. Et le prix de l'essence, le prix du diesel, le tout a diminué. Alors, le prix maximum à la pompe que vous devriez payer concernant l'essence ordinaire libre-service, alors c'est une diminution de 5,8 sous. Alors, le prix maximum à la pompe, 1,79,8 $. Diminution du diesel de 2,8 sous. Le prix maximum, 2,35,6 $. Diminution de l'huile de chauffage aussi de 2,8 sous. À 2,28,2 $. Là-dessus, c'est le temps de nous appeler si vous voulez participer au jeu Flaméo.
14: Beaucoup de chance, hein, parce que vous savez que cette semaine, on a seulement eu une participante hier. Il y en a une, on aura un participant aujourd'hui, un ou une, on verra bien. Et puis, la personne qui a plus de points, c'est la personne qui va gagner la carte cadeau de 40$ du restaurant Flaméo. Hier, Sandra Boucher de Robertville a été en mesure d'aller chercher 30 points. Qu'est-ce que la personne d'aujourd'hui va faire? On verra bien. 727-1122-546-1122. Je prends le 16... Tiens, non, sixième appel ce matin.

0: Et aujourd'hui, on joue avec quelqu'un d'Inkerman, René Landry. Bonjour, René.
1: Bonjour.
0: Comment ça va?
1: Ça va bien.
0: Qu'est-ce que vous faites aujourd'hui?
1: Je crois que je vais travailler dans mon jardin un petit peu.
0: Ah! Avez-vous fait un gros jardin cette année?
1: Oui.
0: Qu'est-ce que on retrouve dans votre jardin?
1: Des carottes, des tomates, des cocombes, des fèves jaunes, des petits pois, des betteraves.
0: Quand même. Avez-vous eu une récolte jusqu'à maintenant?
1: Oui. Des fèves jaunes puis des petits pois.
0: Et ça pousse vite, hein? Puis c'est bon, oui. C'est frais à part ça. Bien, avant d'aller dans votre jardin, il faut jouer à notre jeu Flaméo, bien entendu. J'ai trois questions à vous poser. Vous savez de quelle façon ça fonctionne, hein, René?
1: Non, pas trop.
0: Pas trop? Bon, bien, j'ai trois questions à vous poser.
1: Okay.
0: Puis, vous pouvez récolter beaucoup de points à chaque question. Plus de points vous aurez, ben vous courez la chance de gagner la carte cadeau de 40 $ de Flaméo. Hier, je vais vous dire que Sandra Boucher de Robertville a récolté 30 points. Je vais vous poser donc trois questions et on va faire le total des points à la toute fin. Lorsque je vous pose une question, on va vous donner des indices. Lorsque je vous pose la question, l'énoncez tout de suite en partant. Si vous trouvez la bonne réponse tout de suite, ce sera 20 points. Si vous avez besoin d'un premier indice, 15 points. Un deuxième indice, 10 points. Et un troisième indice, 5 points. Ça va?
1: Oui.
0: Alors, on y va avec la première question. Sous quel nom est mieux connu le cartilage thyroïde? Pour 20 points.
1: Je vais avoir besoin d'un indice.
0: Alors, pour 15 points, relief.
1: Un relief.
0: Un autre indice?
1: Oui.
0: Pour 10 points, proéminence.
1: Oh, je ne sais pas.
0: Et pour 5 points, coût. Ça ne vous dit rien?
1: Non.
0: Alors, c'est la pomme d'Adam qu'on cherchait. Pas évident. Moi, j'ai la réponse sous les yeux, là. C'est facile, mais sinon, je ne sais pas si je l'aurais trouvé. Il reste deux autres questions, on ne sait jamais. Alors, voici notre prochaine question pour 20 points. En Australie, cette entreprise s'appelle Hungry Jack's.
1: Un indice.
0: Un indice pour 15 points. Restauration rapide.
1: Un autre indice.
0: Pour 10 points, hamburger.
1: McDonald's?
0: Non. Pour 5 points, couronne.
1: Burger King.
0: Oui, c'est ça. Alors, vous avez 5 points jusqu'à maintenant. Il reste une question. Alors, est-ce que vous allez être capable d'aller chercher 25 points pour égaliser? On verra. Tous les mois, je ne pense pas parce que 30 points, 20 points. On va jouer quand même, mais vous êtes à court de points, je peux le dire tout de suite parce que même si vous l'avez du premier coup, bon, on va jouer quand même là pour terminer. Tous les mois qui commencent par un dimanche en compte un.
1: Un indice.
0: Jour. Non.
1: Non plus.
0: Nombre. Et malchanceux comme dernier indice.
1: C'est quoi?
0: Malchanceux.
1: Oui, je suis malchanceux, je ne sais pas.
0: Alors, tous les mois qui commencent par un dimanche en compte un vendredi 13. Cette année, on a eu le mois de février, on a eu le mois de mars et on va voir le mois de novembre. Ben, 5 points. Malheureusement, c'est pas assez pour gagner notre carte cadeau, mais c'est agréable de jaser avec vous. On vous souhaite de passer une excellente journée, René, puis bonne chance. On pourra peut-être participer une autre fois. Merci, bonne journée. Bye bye. Alors, ce qui fait qu'elle n'a pas été en mesure de dépasser les 30 points, la gagnante de la carte cadeau cette année. Wow! Faut pas que j'aille trop vite quand même. Cette semaine, c'est Sandra Boucher de Robertville qui gagne la carte de Flaméo de 40 $.

Il est 7h20 minutes. Un trousseau clé a été perdu entre Bathurst et Beresford hier. S'y retrouver, on vous invite à composer le 506-226-0332. 506-226-0332. Les souhaits d'anniversaire en ce 7 août, ben, on désire souhaiter un bon anniversaire à Sébastien Richard. Passe une excellente journée de la part de tous tes amis. Parmi les célébrités, je peux vous mentionner que Sidney Crosby célèbre aujourd'hui ses 39 ans. Il y a le chanteur Bruno Pelletier qui lui a 64 ans et l'actrice Charlize Theron, elle, a 51 ans. Yeah.

Il est 7h26. Avant cette chanson de Simply Chris, l'intervalle, vous avez entendu la formation Sale Barbe avec Tite Gomme. Sale Barbe qui s'en vient pour le 15 août, pour la fête nationale de l'Acadie. Du côté de Tracadie avec Vichten et Montana, j'ai une paire de billets à vous offrir tout de suite. C'est le temps de nous appeler au 727-1122, 546-1122. Et je vais prendre le 8e appel. 8e appel. Bonne chance pour aller voir Sale Barbe. À Tracadie la semaine prochaine.

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0: Avertissement de chaleur maintenu pour le secteur du nord-est de la province. Aujourd'hui, encore une belle journée ensoleillée. Alors, on nous prévoit des passages nuageux un peu plus fréquents cependant en fin d'après-midi avec un 30 % de probabilité d'averse. Il y a aussi un risque d'orage. Le maximum aujourd'hui, 31, sauf 22 le long de la côte, humidex à 38. Ce soir, 30 % de probabilité d'averse, risque d'orage. Au cours de la nuit, partiellement nuageux, minimum 17. Demain samedi, alternance de soleil de nuages. 60 % de probabilité d'averse en après-midi avec risque d'orage. Demain, c'est un maximum de 28, sauf 22 le long de la côte. Humidex 36, sauf 30 le long de la côte. À plus long terme, dimanche nuageux, 60 % de probabilité d'averse avec un maximum de 20 degrés. Lundi, alternance soleil-nuage 23. Et mardi, nuageux, 60 % de probabilité d'averse avec un maximum de 22. On a présentement, dans la péninsule acadienne, à l'intérieur des terres, on a 19 degrés le long de la côte. Allons voir qu'est-ce que ça dit présentement, s'il y a eu des changements au cours de la dernière demi-heure. On est rendu à, c'est frais, il faut le dire, du côté de Miscou. On a un 13 degrés, mais 18 Bas-Caraquet, Miscou 18, 17 dans le Restigouche. Région chaleur, 16.
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11: Dans la Ligue de baseball intermédiaire de la vallée de la Miramichi, les Aigles de Tracadie ont débuté leur série demi-finale 4-7 avec une défaite par la marque de 6-1 face aux champions de la saison régulière, les Dodgers de Dalhousie, sur la route hier soir. La série reprendra lundi soir prochain au parc Raoul-Lausier de Tracadie pour le match numéro 2. Le match débutera à 20h. Dans l'autre série demi-finale, les Cardinals de Newcastle mènent le duel 1-0 et tenteront de doubler leur avance sur la route à Chatham face aux Tigers mardi soir prochain. Au soccer senior, la finale de la Ligue de soccer senior de la Côte-Nord sera disputée dimanche après-midi au terrain synthétique de Petit-Rocher entre l'équipe service financier Tracy Grant Chaleur et le Restigouche United. Le match ultime débutera à 16 h. Au hockey junior A, les Tigres de Carleton ont annoncé le retour de l'attaquant Adam Véronneau au sein de leur formation en vue de la prochaine saison. Adam Véronneau a connu une excellente saison l'année dernière, accumulant une fiche personnelle de 27 buts et 19 passes pour un total de 46 points en 42 matchs. Au hockey M16 AAA, c'est aujourd'hui que la période d'inscription débute pour les joueurs qui sont intéressés de se joindre au Storm du Nord-Est. Un rappel que le camp de sélection débutera le 3 septembre. Les joueurs doivent être nés en 2010 ou 2011. Au hockey mineur, le club Hockey Chaleur a lancé un appel aux jeunes joueuses désireuses de se lancer dans l'aventure du hockey féminin. Les organisateurs étudient la possibilité de créer des équipes de niveau A récréatif et de niveau AA compétitif. Les camps de sélection auront lieu en septembre dans la région Chaleur et dans la péninsule acadienne. À noter qu'à la suite d'une décision de Hockey Nouveau-Brunswick, l'identification en double, appelée le double carding en anglais, ne sera plus permis. Les joueuses qui désirent évoluer dans une équipe mixte et une équipe féminine devront donc procéder à une double inscription. Les demandes seront évaluées au cas par cas selon les règles applicables. Au volleyball, le club de volleyball Péninsule acadienne tiendra une pratique ouverte le dimanche 16 août à l'école Marie-Esther de Chipagan. Elle aura lieu de 10h à midi. Elle est destinée aux filles M13 à M18 et aux garçons M14. Pour information ou inscription, écrivez à clubvbpa@gmail.com. Également au volleyball, le club de volleyball Dynamite de la péninsule acadienne ouvrira sa période d'inscription aux essais prochainement. Il est maintenant temps de se préparer pour la saison 2026-2027. Vous voulez faire partie d'une équipe compétitive, représenter la péninsule acadienne et apprendre d'entraîneur avec des années d'expérience au niveau régional et provincial élite? Alors participez aux essais qui commencent à partir du 24 août. Les dates et endroits demeurent à être confirmés. Peu importe la région ou votre expérience de club antérieure, vous pouvez participer. Les athlètes éligibles, filles et garçons pour cette saison, sont les jeunes nés à partir de septembre 2008 à décembre 2014. En athlétisme, c'est en fin de semaine que Samuel Beaulieu de Caraquet participera aux Jeux de la Légion royale canadienne. Les Jeux auront lieu à compter d'aujourd'hui et se dérouleront jusqu'à dimanche à Regina, en Saskatchewan. Samuel Beaulieu participera à la course 800 mètres et au saut en hauteur. Et au golf, le 21 août prochain, ce sera le tournoi annuel Papermakers Alpines. Il débutera à 13h au club de golf Squire Green et ce sera un départ shotgun. Le coût d'inscription est de 40$ pour les membres et de 70$ pour les non-membres. Pour s'inscrire ou pour plus d'informations, contactez Herbie Scott au 506-543-7300 ou directement au club de golf au 506-544-7888. La voiturette et le repas est inclus. Les profits seront versés à l'association de hockey mineur à Bathurst. C'est à le sport régional.
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0: En tennis, l'Australien Alex de Minaur a ajouté son nom à la liste des têtes de série qui ont vite rendu les armes à l'Omnium Bank National à Montréal. Il s'est incliné au troisième tour. Le Britannique Cameron Norrie a défait de Minaur, troisième tête de série et septième au monde, au compte de 5-7, 7-6 et 6-1. De Minaur était le joueur le mieux classé, toujours en lice. Seuls 18 des 32 têtes de série avaient atteint le troisième tour. Norrie est classé 37e au monde. Du côté féminin, à Toronto, la favorite Arina Sabalenka ne s'est pas éternisée sur le terrain hier. La numéro 1 mondiale a défait la Chinoise Shuai Zhang 6-3, 6-4 pour avancer en huitième de finale. Aujourd'hui, la Québécoise Leilani Fernandez, tête de série numéro 30, va affronter la numéro 5 Mira Andreeva de la Russie. Au baseball, Pete Crow Armstrong a marqué sur une erreur en 11e et les Cubs de Chicago ont signé un quatrième gain consécutif hier, 3-2 face aux Blue Jays de Toronto. Il est 7h presque 39 minutes. On vous souhaite une excellente journée. Merci d'être à l'écoute de la Superstation. C'est l'émission Matin Nord-Est. Sandra Landry qui vous accompagne. 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
7: Dans quelques secondes, il sera 7h45 minutes. Chronique showbiz. Ben, je vous rappelle que tout indique que le footballeur Cristiano Ronaldo et sa compagne des 10 dernières années, là, Georgina Rodriguez, pourraient se dire oui demain soir du côté du Portugal. On dit que les clients de l'hôtel ont été informés que deux étages seraient hors d'usage aujourd'hui et demain, ainsi que plusieurs espaces bars. Le footballeur portugais, 41 ans, et le mannequin et influenceuse argentino-espagnole, 32 ans, se sont rencontrés en 2016 et se sont fiancés en août l'année dernière. La date du mariage est restée mystérieuse, le capitaine portugais se contentant de dévoiler qu'il aurait lieu après la Coupe du monde de football. Alors, on s'attend. On pensait que le mariage aurait eu lieu en fin de semaine dernière, premier week-end de août. Ça ne s'est pas concrétisé. Alors, on s'attend que demain, ce sera le grand mariage. Ce sera la grande fête du côté du Portugal. Les films à voir à compter d'aujourd'hui en nouveauté. Tout d'abord, du côté du cinéma du centre de Caraquet, vous allez retrouver toujours à l'affiche Spider-Man, un jour nouveau. Il y a aussi Rédemption de Luc Picard. Toujours pour la famille Les Mignons et les Monstres et à voir aussi 125 rue des Malaises, c'est au cinéma du centre de Caraquet. Et du côté du cinéma Péninsule de Tracadie, voilà, comme nouveauté, il y a la comédie romantique Une seule nuit. C'est l'histoire de Ali et Owen, deux inconnus en quête d'amour qui se rencontrent par hasard dans un New York légèrement romancé. lors de la seule nuit de l'année où les célibataires sont autorisés à faire l'amour. Alors, c'est à découvrir parmi les autres films que vous allez retrouver aussi au cinéma Péninsule de Tracadie, Spider-Man, L'invitation 125 rue des Malaises et aussi Moana. Parmi les activités aujourd'hui, parmi la programmation, du festival acadien de Caraquet, il y a beaucoup de choses qu'on propose. Entre autres, on invite les gens, bien sûr, à aller danser. Et je vais vous donner les détails tout de suite. Attendez, si je peux avoir l'information ici. Voilà, c'est Danse en ligne avec Gisèle Lantaigne et Jean-Yves McLaughlin. C'est gratuit, mais c'est à compter de 19h ce soir. Et ça se déroule sur la terrasse du Carrefour de la Mer de Caraquet. Un petit peu plus tard, 20h30, soirée country avec Eut Leblanc et Véronique Labbé. Et à 21h ce soir, c'est au quartier général, au sous-sol du musée acadien de Caraquet, le groupe B avec Marie-Céleste en première partie. Parmi les autres activités à surveiller en fin de semaine, vous savez que du côté du motel et camping Colibri, on a tous les samedis soirs des chansonniers à l'abri. Demain, c'est Serge Haché et la maison Doucette NSI à Bathurst vous invite à écouter une conférence avec Paul Bédard, un garde forestier décoré au Nouveau-Brunswick, comptant plus de 30 ans d'expérience en enquête. Monsieur Bédard va présenter UFO at Heath Steel, une séance basée sur des décennies de recherche, ainsi que sur son propre témoignage en tant que témoin oculaire. On parle de phénomènes aérospatiaux non identifiés. La présentation aura lieu en français demain, le samedi 8 août, à la maison Doucette NSI à 14h et présentation en anglais dimanche à 14h. En musique, voici Morgan Wallen.

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6: Dans 4 minutes, on s'informe. Yannick Holmes sera là pour présenter le bulletin d'information de 8 heures. Je vous rappelle qu'il y a diminution de 5,8 sous concernant l'essence ordinaire libre-service. Le prix maximum à la pompe que vous devriez payer, 1,79 $. Diminution pour le diesel et l'huile de chauffage de 2,8 sous. Le diesel, prix maximum 2,35 $ et l'huile de chauffage 2,28 $.
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4: Bonjour à tous, c'est vendredi. Nous sommes le 7 août.
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5: Bon vendredi. Au microphone, Yannick Owens. Voici vos informations. La parade de voitures allégoriques organisée par la municipalité régionale de Tracadie dans le cadre de la fête nationale du 15 août n'aura pas lieu. Par voie de communiqué, elle affirme constater une diminution importante des véhicules participants. Par conséquent, en tenant compte de l'intérêt des citoyens, elle choisit plutôt de faire évoluer sa tradition en organisant un tintamarre. Le coordonnateur Art, Culture et Patrimoine, Serge Brideau.
6: Il y a deux raisons principales. Il y a beaucoup moins de participants, puis il fallait que souvent on appelait des gens pour être sûr qu'on avait une parade. Il y avait une baisse d'achalandage, il y avait une baisse d'inscription à chaque année. Puis aussi, il y avait une volonté, il y a une grosse partie de la population qu'après le tintamarre, ça faisait une couple d'années, les gens se plaignaient de la façon qu'on fait notre parade, puis préféraient pour un tintamarre. Puis il ne faut pas oublier qu'un tintamarre, c'est pour faire du bruit, pour rappeler aux gens qui ont essayé de nous déporter en 1755 qu'on est encore là aujourd'hui. On voulait déjà changer la formule, puis on a décidé d'opter pour ça.
5: Par ailleurs, la municipalité régionale de Tracadie présentera sous peu un méga spectacle en accueillant les groupes musicaux Vichten, Mentana et Salbarbe. Selon M. Brideau, les préparatifs vont bon train.
6: Ça va super bien. On est chanceux. On a une belle équipe. L'équipe des installations sont vraiment des gens efficaces. Le terrain est beau. Ils ont fait du mieux pour préparer le terrain. Les groupes sont excités. Écoute, j'ai eu des conversations avec Jean-François, avec Robin-Joël Coul, aussi avec Emmanuel de Vichten. Ils ont vraiment hâte de venir à Tracadie. Les billets se vendent bien. On a passé le 4500 billets vendus. Je ne regrette pas le choix qu'on a fait pour ce site-là. C'est tellement beau. La rivière qui est en arrière, le soleil se couche en arrière. On voit le feedback positif là, qui commence à se faire, puis il y a un engouement.
5: Une enquête sur le trafic de stupéfiants à Moncton a mené à la condamnation de deux femmes et à une saisie de plus d'un kilogramme de fentanyl. Le 8 mai dernier, des accusations de possession de fentanyl dans le but d'en faire le trafic ont été portées contre Catherine Joy Cook, 58 ans, et Jessalyn Fillmore, 28 ans. Elles ont par la suite plaidé coupables. Catherine Joy Cook a été condamnée à 7 ans, 10 mois et 6 jours de prison, déduction faite du temps déjà passé en détention. Elle fera l'objet d'une interdiction de détenir des armes pour une période de 10 ans et a été contrainte de fournir un échantillon d'ADN. Jessalyn Fillmore a été condamnée à 8 ans de prison. Elle fera aussi l'objet d'une interdiction de détenir des armes pour une période de 10 ans et a été contrainte de fournir un échantillon d'ADN. Donald Trump a lancé de nouvelles flèches envers le gouvernement canadien lors d'un point de presse tenu mercredi. Les tensions sont de plus en plus tendues entre les États-Unis et le Canada, notamment en raison des tarifs douaniers et des négociations pour l'accord Canada-États-Unis-Mexique. Le président américain a particulièrement attaqué le gouvernement de Mark Carney, disant que le leadership du pays est désagréable.
7: Germany by everybody, by Canada. Canada's nasty. They are. They're nasty. People think Canada, they're nasty. People, I love the people, but they're nasty. Nasty leadership.
5: Et à l'international, l'Italie a placé toutes ses grandes villes en alerte canicule maximale, alors qu'une vague de chaleur torride s'abat sur l'Europe. Ces conditions météorologiques extrêmes ont fait grimper les températures au-delà de 40 degrés Celsius dans plusieurs pays. Les autorités ont exhorté les habitants et les touristes à éviter l'exposition directe au soleil pendant les heures les plus chaudes de la journée et à rester à l'intérieur dans la mesure du possible. Les scientifiques avertissent que de tels événements deviennent plus fréquents et plus intenses à mesure que le climat se réchauffe. Et voilà, c'est ce qui complète votre bulletin d'information.
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4: Alors, l'avertissement de chaleur est maintenu pour nos secteurs. Aujourd'hui, belle journée ensoleillée. Des passages nuageux sont prévus, surtout en fin de journée, avec 30 % de probabilité d'averse, risque d'orage, maximum 31, sauf 22 dans certains secteurs le long de la côte, humidex 38. Ce soir et la nuit prochaine, partiellement nuageux, 30 % de probabilité d'averse ce soir, risque d'orage, minimum 17 la nuit prochaine et demain samedi, alternance de soleil et de nuages, 60 % de probabilité d'averse en après-midi, risque d'orage. Demain, c'est un maximum de 28, sauf 22 le long de la côte. Humidex 36, sauf 30 le long de la côte. Comme Mercure, péninsule acadienne, à l'intérieur des terres, on a toujours 19 degrés, 18 à Bas-Caraquet, mais Miscou, c'est 13. Miramichi, 18. On a 17 du côté du Restigouche. Région Chaleur, 16. Il est 8h06.
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1: C'est rendu qu'on forme des équipes pour participer à Attends une seconde. J'ai le plaisir de jaser avec Noëlla Savoie de East Bathurst. Bonjour Noëlla.
2: Bonjour.
1: Ça va bien?
2: Très bien.
1: Est-ce qu'elle a encore la tête sous l'eau parce qu'elle est chez sa coiffeuse Guylaine? Allô, Guylaine?
2: Non, je n'ai pas sous l'eau, mais elle est propre.
1: Est-ce que c'est votre rendez-vous hebdomadaire ou...
2: Oui.
1: Vous allez faire votre tour les vendredis, là?
2: À tous les vendredis.
1: Vous allez être belle pour la fin de semaine?
2: C'est ça.
1: Parfait. Est-ce que vous êtes bonne en musique, Noëlla?
2: Avant, là, mais là... C'est Western,
1: voilà. Ah! Ben, vous savez qu'on ne choisit pas les chansons à attendre une seconde selon les participants. Bon, on va vous dire bonne chance, OK?
2: Merci.
1: Pardon. Vous savez comment ça fonctionne. Je vous fais entendre une seconde de la pièce. Si vous trouvez la chanson tout de suite, ce sera 20 chances. Si vous avez besoin de 2 secondes, 15 chances, 3 secondes, 10 chances, 4 secondes, 5 chances. Et plus de chances vous aurez, ben, on vous dit bonne chance pour le tirage de la carte cadeau de 50 $ du restaurant McDonald's de l'avenue Saint-Pierre à Bathurst avec 50 $ d'essence. Alors, on y va tout de suite avec une seconde. Écoutez bien. Est-ce que ça vous dit quelque chose?
2: Non.
1: Alors, on y va pour 2 secondes et 15 chances. Et puis?
2: Wonderwall.
1: Oui, c'est bien ça. Alors, pour 15 chances, c'est Wonderwall de Oasis. Ben, bravo, on vous dit bonne chance pour le tirage.
2: Merci.
1: Merci, Noëlla. Passez une bonne journée.
2: Vous aussi.
1: Bonne fin de semaine.
2: Merci à vous aussi.
1: Je pense que Guylaine a aidé un petit peu, là. On fait le tirage tout de suite après la chanson. Voici ce grand succès d'Oasis, Wonderwall.

0: Quel beau succès d'Oasis Wonderwall. Merci à tous ceux et celles qui ont participé cette semaine à notre belle promotion Attends une seconde pour gagner cette carte cadeau de 50$ du restaurant McDonald's de l'avenue Saint-Pierre à Bathurst avec la carte cadeau de 50$ d'essence. Alors, mardi, c'est Mme Réjeanne Jeannette Saint-Sauveur qui a participé. 10 chances. Mercredi, Guylaine Jeannette d'Allerville, 15 chances. Hier, Rémi Arsenault de Petit-Rocher, 20 chances. Et aujourd'hui, Noëlla Savoie de East Bathurst qui a quand même été chercher 15 chances. Alors, on a mis tout ça dans la fameuse roulette la semaine passée. J'avais complètement oublié de vous faire entendre la roulette. On y va tout de suite. Attendez voir. Ça tourne. Alors, j'ai tout mis ça. C'est du travail, hein? Mettre toutes les chances comme ça dans la fameuse roulette. Et tiens, ça tombe sur Noëlla Savoie de East Bathurst. Madame Savoie, félicitations. Vous êtes la gagnante des deux cartes cadeaux de 50$ du restaurant McDonald's et d'essence.
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13: Beau et chaud, l'avertissement de chaleur est maintenu. Alors aujourd'hui, du soleil pour nos secteurs. On nous prévoit des passages nuageux, surtout en fin d'après-midi, avec un 30 % de probabilité d'averse, risque d'orage, maximum 31 degrés, sauf 22 dans certains secteurs le long de la côte. Et l'humidex aujourd'hui à 38, indice UV de 8 ou très élevé. Ce soir, partiellement nuageux, 30 % de probabilité d'averse, risque d'orage. Ça restera partiellement nuageux la nuit prochaine avec un minimum de 17. Demain, samedi, alternance soleil-nuage. 60 % de probabilité d'averse en après-midi, risque d'orage. Maximum 28, sauf 22 le long de la côte. Humidex 36, sauf 30 le long de la côte. À long terme, dimanche, nuageux. 60 % de probabilité d'averse avec 20 degrés. Lundi, alternance de soleil de nuage 23. Et mardi, nuageux. 60 % de probabilité d'averse avec 22 degrés. On a présentement dans la péninsule acadienne à l'intérieur des terres, 21 degrés. Ça augmente également le long de la côte. À Miscou, c'est 15, 19 Bacaraquette, Miramichi, 21. On note déjà un humidex à 27. Le Restigouche, 19 et région chaleur, 18 degrés.
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18: Dans la Ligue de baseball intermédiaire de la vallée de la Miramichi, les Aigles de Tracadie ont débuté leur série demi-finale 4-7 avec une défaite par la marque de 6-1 face aux champions de la saison régulière, les Dodgers de Dalhousie, sur la route hier soir. La série reprendra lundi soir prochain au parc Raoul-Lozier de Tracadie pour le match numéro 2. Le match débutera à 20h. Dans l'autre série demi-finale, les Cardinals de Newcastle mènent le duel 1-0 et tenteront de doubler leur avance sur la route à Chatham face aux Tigers mardi soir prochain. Au soccer senior, la finale de la Ligue de soccer senior de la Côte-Nord sera disputée dimanche après-midi au terrain synthétique de Petit-Rocher entre l'équipe service financier Tracy Grant Chaleur et le Restigouche United. Le match ultime débutera à 16h. Au hockey junior A, les Tigres de Carleton ont annoncé le retour de l'attaquant Adam Véronneau au sein de leur formation en vue de la prochaine saison. Adam Véronneau a connu une excellente saison l'année dernière, accumulant une fiche personnelle de 27 buts et 19 passes pour un total de 46 points en 42 matchs. Au hockey M16 triple A, c'est aujourd'hui que la période d'inscription débute pour les joueurs qui sont intéressés de se joindre au Storm du Nord-Est. Un rappel que le camp de sélection débutera le 3 septembre. Les joueurs doivent être nés en 2010 ou 2011. Au hockey mineur, le club Hockey Chaleur a lancé un appel aux jeunes joueuses désireuses de se lancer dans l'aventure du hockey féminin. Les organisateurs étudient la possibilité de créer des équipes de niveau A récréatif et de niveau double A compétitif. Les camps de sélection auront lieu en septembre dans la région Chaleur et dans la péninsule acadienne. À noter qu'à la suite d'une décision de Hockey Nouveau-Brunswick, l'identification en double, appelée le double carding en anglais, ne sera plus permise. Les joueuses qui désirent évoluer dans une équipe mixte et une équipe féminine devront donc procéder à une double inscription. Les demandes seront évaluées au cas par cas selon les règles applicables. Au volleyball, le club de volleyball Péninsule acadienne tiendra une pratique ouverte le dimanche 16 août à l'école Marie-Esther de Chipagan. Elle aura lieu de 10h à midi. Elle est destinée aux filles M13 à M18 et aux garçons M14. Pour information ou inscription, écrivez à clubvbpa@gmail.com. Également au volleyball, le club de volleyball Dynamite de la péninsule acadienne ouvrira sa période d'inscription aux essais prochainement. Il est maintenant temps de se préparer pour la saison 2026-2027. Vous voulez faire partie d'une équipe compétitive, représenter la péninsule acadienne et apprendre d'entraîneurs avec des années d'expérience au niveau régional et provincial élite? Alors participez aux essais qui commencent à partir du 24 août. Les dates et endroits demeurent à être confirmés. Peu importe la région ou votre expérience de club antérieure, vous pouvez participer. Les athlètes éligibles, filles et garçons pour cette saison, sont les jeunes nés à partir de septembre 2008 à décembre 2014. En athlétisme, c'est en fin de semaine que Samuel Beaulieu de Caraquet participera aux Jeux de la Légion royale canadienne. Les Jeux auront lieu à compter d'aujourd'hui et se dérouleront jusqu'à dimanche à Regina, en Saskatchewan. Samuel Beaulieu participera à la course du 800 mètres et au saut en hauteur. Et au golf, le 21 août prochain, ce sera le tournoi annuel Papermakers Alpines. Il débutera à 13h au club de golf Squire Green et ce sera un départ shotgun. Le coût d'inscription est de 40$ pour les membres et de 70$ pour les non-membres. Pour s'inscrire ou pour plus d'informations, contactez Herbie Scott au 506-543-7300 ou directement au club de golf au 506-544-7888. La voiturette et le repas est inclus. Les profits seront versés à l'Association de hockey mineur à Bathurst. C'était le sport régional.
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1: Ah, il est avec moi avec toutes ses bouteilles, son beau verre. Bonjour, Xavier.
2: Bonjour, ça va bien?
1: Ça va bien. Contente de te recevoir à nouveau en studio. Tu m'as envoyé la photo avec la belle boule dans
2: oui.
1: le verre. C'est quoi ce cocktail-là ou ce mocktail?
2: En fait, c'est un cocktail. Aujourd'hui, okay. je fais un cocktail, puis on va dans l'histoire, en fait. C'est comme notre drink qui a été le plus populaire, je dirais, quand on a ouvert.
1: Ah oui?
2: C'était les gens... La bulle, ce que tu décris, en
1: oui.
2: fait, sur la photo.
1: La belle,
2: c'est quelque chose...
1: Boule.
2: Ben, c'est une boule. Ça en forme, c'est une sphère. C'est une sphère. Mais c'est une bulle sur le verre, en fait.
1: Oui.
2: Puis c'est quelque chose que quand on a ouvert, bon, c'est sûr que c'est quelque chose qui était très différent.
1: Mm-hmm.
2: C'est quelque chose qu'on peut pas trouver à beaucoup d'endroits. Ça a le bon être un petit détail, d'être seulement comme une garniture, d'être quelque chose qui
1: Mais quelle
2: qui...
1: belle présentation.
2: Mais c'est ça, c'est une belle présentation. C'est beau au regard, c'est beau au sens olfactif, ça sent bon.
1: Mais je me rends compte de tous les produits que tu nous proposes, tous les cocktails, les mocktails là, depuis le début de l'été. C'est très important, la présentation.
2: La présentation est toujours importante, oui. C'est l'expérience, en fait,
1: mm-hmm.
2: qui est importante.
1: Mm-hmm.
2: Puis, je me rappelle pas si j'ai déjà parlé de ça. Excusez-moi si je me répète. Là.
1: Ouais.
2: Mais moi, c'est quelque chose que je dis beaucoup à mes employés. Pis c'est beaucoup dans ma philosophie, en fait, de service. C'est l'expérience qui est importante. Les gens, tu sais, on sort au restaurant, c'est sûr, naturellement, là, maintenant, tout est tellement rendu dispendieux. Tu sais,
1: mm-hmm.
2: le prix, on l'entend souvent, là, le prix de ci a augmenté, le prix
1: oui,
2: de ça
1: oui.
2: a augmenté. Fait que c'est certain que quand on sort, on s'attend à ce que, bon, on est en train de dépenser de l'argent, puis c'est peu importe où est-ce qu'on va sortir, peu importe le style de sortie qu'on fait, c'est très rare maintenant qu'on mm-hmm. va trouver des sorties qui sont gratuites. Mais au-delà de dépenser de l'argent, surtout ce qu'on dépense, qui est une ressource, en fait, qu'on peut pas retrouver, c'est qu'on dépense notre temps. Fait que quand on sort, moi, je trouve que c'est toujours important d'avoir une expérience, d'avoir
1: mm-hmm.
2: quelque chose. Puis j'essaie de le rappeler beaucoup à mes employés parce que c'est quelque chose qui me tient à cœur. Moi, il y a rien qui me fait plus plaisir que de voir des gens dépenser leur temps, en fait, passer leur temps dans notre restaurant, tu sais,
1: ce qui veut
2: à
1: dire
2: partager.
1: Qu'on va prendre le temps.
2: Mais exact, qu'on
1: de
2: s'assied.
1: De votre côté aussi,
2: exact.
1: Ben, c'est ça. Oui.
2: Puis l'expérience, puis dans la création des drinks, dans la création de tous nos produits, en fait, c'est
1: mm-hmm.
2: vraiment l'expérience qui est au cœur de tout ça. Moi personnellement. Je soutire un bonheur, en fait, à regarder des gens, tu sais, partager des moments autour
1: oui.
2: d'un verre, partager des moments autour d'un mocktail.
1: Parce que c'est rassembleur.
2: C'est rassembleur,
1: autant
2: oui.
1: Autant pour un breuvage que pour un repas.
2: Oui,
1: ou peu importe.
2: Tu sais, de se dire, bon, OK, on a une grosse journée,
1: mm-hmm.
2: ça va pas, super. Tu sais, je vais aller au bar, m'asseoir puis jaser. Tu sais, t'es pas obligé de prendre un verre, là. Tu peux juste t'asseoir, prendre un mocktail, prendre une petite bouchée. Puis des fois, ça fait du bien de changer
1: mm-hmm.
2: d'air.
1: Oui.
2: Ou à totalement l'inverse, tu sais, d'avoir une bonne journée, d'avoir quelque chose à célébrer, puis de sortir ensemble, célébrer autour, bon, d'un bon repas, d'un drink, de quelque chose de différent.
1: Ouais.
2: Tu sais, c'est beaucoup ça, moi, qui me passionne, en fait, dans le service,
1: uh-huh.
2: qui continue d'aller. En
1: ben
2: fait.
1: Oui, ben.
2: Au début, bon.
1: Apporter de la joie, du
2: mais
1: bonheur.
2: Oui, exact,
1: tu sais,
2: d'être là pour.
1: Un beau moment.
2: D'être là pour partager
1: oui.
2: ces moments-là avec les gens.
1: Mm-hmm.
2: Puis c'est ça qui est beaucoup important, tu sais. Moi, personnellement, là, tu sais, on va en voyage, puis bon, c'est certain que je suis dans l'industrie. Fait que, mettons, je vais en voyage, j'aurais pas de misère à me dire, OK, je me garde un budget pour une belle sortie, mettons.
1: Ouais.
2: Puis tu sais, je le sais là que, mettons, pour certaines personnes, ça peut être absurde de se dire, OK, on dépense de l'argent pour ça. Mais si l'expérience est là, moi, ça va me faire plaisir
1: mm-hmm.
2: de me dire, ah, OK, regarde, tu sais, on a passé une belle soirée, c'était le fun. C'est beaucoup ce qui est au cœur du service,
1: ouais.
2: je trouve, c'est l'expérience.
1: C'est vrai. Puis de ce côté-là, on regarde moins la facture aussi, parce qu'on se dit, non, vraiment, là, c'est...
2: Mais c'est ça, tu sais, mettons qu'on a... C'est sûr qu'on regarde un peu toujours la facture.
1: Oui,
2: là, parce que c'est...
1: mais quand même.
2: Peut-être qu'un jour, je vais me rendre à un point où je regarde plus la facture. mais tu sais, même quand on... C'est ça qui est fou, c'est que, mettons qu'on prend une facture, une soirée qu'on a,
1: mm-hmm.
2: puis qu'on regarde le prix, puis qu'on se dit, hey, j'ai vraiment passé une belle soirée. Puis j'en ai eu pour mon argent, mais j'en ai surtout pour mon temps. T'sais.
1: Oui,
2: tandis
1: c'est
2: que
1: vrai.
2: Même, on peut aller à des places, puis la facture peut être super basse, puis l'expérience n'a pas été bonne, mais on va quand même être déçu parce qu'on a l'impression que... On a l'impression qu'on a perdu notre temps, en fait, tu sais, dans une soirée. Non, mais, tu sais, c'est un peu la façon que je le vois. Fait que, tu sais, c'est important vraiment de garder cette expérience-là. Fait que quand je design un cocktail, des fois, j'essaie vraiment d'aller avec avec qu'est-ce qu'il a jamais été vu, qu'est-ce qui fait, qu'est-ce qu'on peut
1: surprendre.
2: Exact, qu'est-ce qui surprend, qu'est-ce qui fait parler, qu'est-ce que les gens vont faire comme hey, j'ai envie d'essayer ça. Puis la bulle en fait, c'est un produit que mon partner m'avait parlé, on s'envoyait des idées des fois. Puis quand j'avais vu ça, j'étais comme OK, ouais, ça on va prendre ça, puis ça avait vraiment été un hit parce que les gens tu sais, c'est quelque chose qui maintenant là, tu sais, le bouche à oreille puis les photos sur les réseaux sociaux puis tout,
1: c'est
2: ça,
1: rapide,
2: ça a beaucoup
1: hein?
2: d'importance. Oui, ouais, oui. C'est très rapide. Les gens rentraient dans le resto sans même savoir le moindre ingrédient du cocktail.
1: On voulait la bulle.
2: On voulait la bulle, exactement.
1: Est-ce que le cocktail a été baptisé la bulle?
2: Non, le cocktail a été baptisé les jours brumeux ou
1: les jours.
2: Day.
1: Oh,
2: ouais,
1: c'est
2: parce
1: beau.
2: Qu'en fait, quand la bulle va à péter, en fait, l'air, c'est comme un peu une.
1: On va
2: pas
1: avoir
2: une vapoteuse que... là si on veut, mais tu sais c'est
1: oui, oui.
2: c'est un peu le même principe qu'une vapoteuse là. c'est de l'air c'est de la vapeur
1: c'est
2: aromatisée
1: comme de l'air froid, là,
2: ouais, exact, ouais. qui est poussé dans la bulle, puis la bulle est formée avec de la cellulose puis du sucre en fait là qui vient fermer. Fait que tu sais quand ça pète, l'air qui était à l'intérieur de la bulle qui est brumeuse en fait va tomber sur le verre. Puis ça fait vraiment comme un nuage qui descend, exact, en laissant une très bonne odeur. Fait qu'on l'a baptisé les jours brumeux. C'est pas moi j'ai plus la misère, c'est un drink qui est vraiment plus du côté sucré.

0: OK.
1: Naturellement, on va l'associer peut-être à un sexe plus qu'à l'autre. Mais non, là, il y a des hommes qui peuvent l'enjoyer, comme on dit si bien.
0: Et qu'est-ce qu'on retrouve dans ces drinks?
1: Il y a trois spiritueux. Il y a de la vodka, du Saint-Germain et de la limonade, de la vodka à la limonade.
0: Oui.
1: Donc, le Saint-Germain qui est comme vraiment... Comme j'ai déjà parlé dans la radio, là, c'est comme le ketchup du bartender. Ça va chercher vraiment un côté un petit peu plus onctueux, sucré, si on veut, fruité. Vodka à la limonade qui va chercher un côté un peu plus surette à la vodka. Puis je garde une vodka régulière quand même pour aller pour pas que ça soit trop dans le sucré.
0: Okay.
1: À ça, on ajoute une touche de sirop simple et une touche de lime pour vraiment aller le stabiliser, si on veut. Puis à l'intérieur, il y a de la poudre de... Dragon fruit en français, c'est pitaya, je crois.
0: Okay,
1: du fruit du dragon, mais oui, j'ai tendance à dire que c'est pitaya.
0: OK.
1: Donc, c'est ça. Ensuite, on shake ça, puis on fine strain, donc on passe ça au tamis fin, puis on peut l'allonger avec du soda.
0: En fait.
1: Et ensuite, on met la, la bulle.
0: Je vais placer la photo de ce drink là, sur notre, nos médias sociaux, bien entendu. Là.
1: Donc,
0: mais c'est... Oui, allez-y.
1: Donc, on commence avec une demi-once de jus de lime.
0: OK.
1: Ensuite, une demi-once de sirop.
0: On voit lorsqu'on est habitué hein, qu'on n'a plus besoin d'avoir le petit contenant pour mesurer.
1: Il y a un compte, en fait, qui tout dépendant en fait, ton bec verseur. Là.
0: Oui.
1: Mais les bartenders, on s'entraîne beaucoup à compter. C'est certain que, bon, c'est toujours recommandé d'utiliser le petit
0: verre, là,
1: jigger, qu'on appelle, oui. Là, j'ai pas le mot en français,
0: okay.
1: Mais pour calculer les onces. Mais nous, j'ai une bouteille comme de spiritueux vide, qu'on a enlevé l'étiquette, puis qu'on a collé bouteille de pratique dessus, au bord. Puis dans les temps morts, on se fait un peu des challenges de verser dans un shaker, puis ensuite on le verse dans un compteur de...
0: Pour voir.
1: Ouais.
0: Ah! Puis ça donne la bonne quantité.
1: Plus on le pratique, là, c'est quelque chose qu'on peut voir. Là, on se fait notre compte dans notre tête, puis on est capable. Parce que moi, je te dirais, mon compte, c'est 3, mais tu peux pas... Toi, si tu comptes les 3, c'est sûr que t'as pas la quantité, là. Mais il y a, tu sais, tout bartender, puis on se fait des petits concours, là, des fois, pour voir qui est capable de mieux verser. Donc, je vais avec une demi-once de Saint-Germain.
0: Oui. Voilà.
1: Ensuite, une demi-once de vodka à la limonade.
0: Oui, rose, bien sûr. Voilà.
1: Et une demi-once de vodka.
0: OK.
1: Et ensuite, j'ai, c'est ça, mon petit contenant avec de la poudre.
0: La poudre.
1: De pitaya ou de dragon fruit. Je la mets directement dedans.
0: OK.
1: Donc ça, c'est ce qui va donner... ce que j'aime, c'est que c'est un colorant naturel, en fait. Donc, c'est pas comme, tu sais, les colorants artificiels qu'on achète. C'est bon, tu sais, c'est techniquement bon pour la santé, là. C'est fruité, puis ça a une couleur vraiment rose vive. Fait que c'est quelque chose que j'aime beaucoup.
0: Parfait.
1: Il y a plein de colorants qui existent comme ça. Tu sais, il y a du, mettons, de la spiruline.
0: Est-ce que vous utilisez beaucoup de colorants?
1: Dans les drinks, j'ai utilisé de la poudre de dragon fruit, de la poudre de spiruline qui donne vraiment un bleu vif.
0: Oui.
1: J'utilise aussi un sirop de matcha qui va aller donner une couleur verdâtre un peu.
0: Oui, oui.
1: So far, c'est ça que j'ai utilisé.
0: OK.
1: Mais tu sais, il y en a tout plein, là, mais c'est sûr que c'est plus difficile de trouver certains qui altèrent pas le goût.
0: Mm-hmm.
1: Tu sais, on goûte un tout petit peu le dragon fruit dedans, mais c'est très, très, très subtil là, avec les autres ingrédients. Tu sais, mettons, je pense on peut teindre avec du cumin, mettons, mais tu sais, c'est sûr que si tu mets du cumin dans un drink,
0: oui.
1: Ça va vraiment... Ouais. Prendre over
0: tout
1: le goût, là.
0: Oui, ouais. C'est ça. Il faut vraiment faire attention à ce moment-là.
1: Exact.
0: Là. Oui. On
1: Donc,
0: met de
1: la glace,
0: bien entendu.
1: Et je shake.
0: OK. Toujours beau de voir aller. Est-ce qu'on compte aussi lorsqu'on shake?
1: Oui, ben en fait, on compte un petit peu, mais on se fie plus à la température du shaker. Fait que quand je vois que c'est...
0: Ça devient beaucoup plus froid.
1: Oui, Claude avait trouvé le mot pour ça, c'est le frima, en fait. Donc, quand je vois qu'il y a un petit frima qui se fait sur le shaker, là, je sais que c'est assez shaké. On développe, tu sais, tous notre façon de shaker, si on veut, là. Tu sais, tout dépendant de la force de chacun et tout ça. Fait que, des fois, ça prend un petit peu plus de temps à shaker. Des fois, ça en prend peut-être un petit peu moins.
0: Mm-hmm.
1: C'est certain que c'est toujours recommandé de se fier à ce qu'il y ait un petit frima où est-ce qu'on sente que c'est vraiment froid.
0: Oui. Okay.
1: Ensuite, donc, je passe... mon drink.

0: au tamis fin. Donc, j'utilise un strainer régulier dans mon shaker.
1: Puis un autre, le petit tamis pour le verre.
0: Exact. Donc, ça va attraper toutes la poudre de dragon fruit. Si jamais il y a des morceaux qui sont un petit peu plus gros qui ont pris ensemble, mais ça va les empêcher là, de passer.
1: Parfait. OK. Alors, on vide le tout dans cette belle coupe. Oh, oh. Voilà. Et ensuite?
0: Donc ensuite, puisqu'on va faire une bulle sur le verre, je mets un genre de petit...
1: Attendez.
0: Je mets un genre de petit spray sur le verre qui, en fait, c'est juste de l'eau. C'est juste pour que la bulle, ensuite, puisse bien coller au verre. Donc, elle va rester plus longtemps sur la table. Donc, les gens, comme tu viens de faire, les gens vont prendre une photo, mettons, du drink.
1: Oui.
0: Donc, c'est sûr que c'est ça. Ça aide à ce que la bulle reste sur le verre plus longtemps.
1: Parfait. Alors, on va voir ça. Et ensuite...
0: Et là, je fais la bulle.
1: Ah! J'aurais dû partir le vidéo avant. Mais que voulez-vous? On va voir.
0: En fait, j'ai oublié un ingrédient. Il faut que je mette le soda. Ah, j'ai dit qu'il y avait du soda, j'en ai même pas mis. Donc, je vais mettre le soda.
1: Voilà. Et c'est déjà tout le temps qu'on a Xavier, malheureusement, oui! Ah, merveilleux, c'est fantastique. On rappelle le nom?
0: Les jours brumeux.
1: Merci beaucoup, Xavier.
0: Ça fait plaisir.
1: Hey, à la semaine prochaine.
0: À la semaine prochaine.
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11: Avertissement de chaleur pour les secteurs du nord-est de la province. Du soleil aujourd'hui avec des passages nuageux plus fréquents en après-midi, avec 30 % de probabilité d'averse, risque d'orage, maximum 31 degrés, sauf 22 dans certains secteurs le long de la côte, humidex 38. Ce soir, 30 % de probabilité d'averse avec risque d'orage. Au cours de la nuit, partiellement nuageux, minimum 17. Et demain samedi, alternance soleil-nuage, 60 % de probabilité d'averse en après-midi avec risque d'orage, maximum 28. Sauf 22 le long de la côte, humidex 36, sauf 30 le long de la côte.
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0: Avertissement de chaleur pour les secteurs du nord-est de la province. Du soleil aujourd'hui avec des passages nuageux plus fréquents en après-midi, avec 30 % de probabilité d'averse, risque d'orage, maximum 31 degrés, sauf 22 dans certains secteurs le long de la côte, humidex 38. Ce soir, 30 % de probabilité d'averse avec risque d'orage. Au cours de la nuit, partiellement nuageux, minimum 17. Et demain samedi, alternance soleil-nuage, 60 % de probabilité d'averse en après-midi avec risque d'orage, maximum 28, sauf 22 le long de la côte, humidex 36, sauf 30 le long de la côte.
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0: Avertissement de chaleur pour les secteurs du nord-est de la province. Du soleil aujourd'hui avec des passages nuageux plus fréquents en après-midi, avec 30 % de probabilité d'averse, risque d'orage, maximum 31 degrés, sauf 22 dans certains secteurs le long de la côte, humidex 38. Ce soir, 30 % de probabilité d'averse avec risque d'orage. Au cours de la nuit, partiellement nuageux, minimum 17. Et demain samedi, alternance soleil-nuage, 60 % de probabilité d'averse en après-midi avec risque d'orage, maximum 28. Sauf 22 le long de la côte, humidex 36 sauf 30 le long de la côte.
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1: C'est un plaisir de vous présenter à nouveau une autre émission Top Succès. Ici Sandra Landry. Aujourd'hui, nous vous proposons Stephanie Mills, Olivia Newton-John, Billy Joel, Queen, mais pour l'instant, un des grands succès du début des années 80, Barbra Streisand, Woman in Love.

Barbra Streisand à top succès. Parmi les souvenirs qui nous intéressent aujourd'hui, mentionnons qu'un 20 août 1980, Joe Dassin déjeunait alors dans un restaurant en Polynésie française. Au beau milieu du déjeuner, il dit ceci: « Qu'est-ce qui m'arrive? » Et il tombe victime d'un énième infarctus qui, cette fois, lui sera fatal. Il disparaît à 41 ans, laissant derrière lui une femme et deux enfants. Côté musique, Stephanie Mills nous proposait « Never knew love like this before ».

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Top succès. John Lennon et Yoko Ono commencent l'enregistrement de l'album Double Fantasy en août 1980, sur lequel on retrouve les succès Just Like Starting Over et Woman. À noter que John Lennon est décédé 3 semaines après la sortie de cet album. Toujours en août 1980, 1400 personnes participent à une émeute suite à l'annulation d'un spectacle d'Alice Cooper à Toronto en raison de problèmes de santé. Et en musique, Olivia Newton-John nous faisait danser avec Xanadu.

0: Top Succès vous est présenté du lundi au vendredi au 94.1 FM en après-midi. Merci d'être là alors qu'on vous propose les beaux souvenirs des différentes années en musique. On poursuit tout de suite, je vous le rappelle, aujourd'hui c'est août 1980. On poursuit donc avec Billy Joel, It's Still Rock and Roll to Me.
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1: Ici Sandra Landry, merci d'avoir été à l'écoute de l'émission aujourd'hui. Je vous souhaite de passer une bonne fin de journée sur nos ondes. Aujourd'hui, on termine avec un classique des années 80 et la formation Queen. Another One Bites the Dust.

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3: Avertissement de chaleur pour les secteurs du nord-est de la province. Du soleil aujourd'hui avec des passages nuageux plus fréquents en après-midi, avec 30 % de probabilité d'averse, risque d'orage, maximum 31 degrés, sauf 22 dans certains secteurs le long de la côte, humidex 38. Ce soir, 30 % de probabilité d'averse avec risque d'orage. Au cours de la nuit, partiellement nuageux, minimum 17. Et demain samedi, alternance soleil-nuage, 60 % de probabilité d'averse en après-midi avec risque d'orage, maximum 28. Sauf 22 le long de la côte, humidex 36, sauf 30 le long de la côte.
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0: Avertissement de chaleur pour les secteurs du nord-est de la province. Du soleil aujourd'hui avec des passages nuageux plus fréquents en après-midi, avec 30 % de probabilité d'averse, risque d'orage, maximum 31 degrés, sauf 22 dans certains secteurs le long de la côte, humidex 38. Ce soir, 30 % de probabilité d'averse avec risque d'orage. Au cours de la nuit, partiellement nuageux, minimum 17. Et demain samedi, alternance soleil-nuage, 60 % de probabilité d'averse en après-midi avec risque d'orage, maximum 28, sauf 22 le long de la côte, humidex 36, sauf 30 le long de la côte.
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0: Avertissement de chaleur pour les secteurs du nord-est de la province. Du soleil aujourd'hui avec des passages nuageux plus fréquents en après-midi, avec 30 % de probabilité d'averse, risque d'orage, maximum 31 degrés, sauf 22 dans certains secteurs le long de la côte, humidex 38. Ce soir, 30 % de probabilité d'averse avec risque d'orage. Au cours de la nuit, partiellement nuageux, minimum 17. Et demain samedi, alternance soleil-nuage, 60 % de probabilité d'averse en après-midi avec risque d'orage, maximum 28, sauf 22 le long de la côte, humidex 36, sauf 30 le long de la côte.
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4: Bon vendredi. Au microphone, Yannick Holmes. Voici vos informations. Joël Olivier, conseiller de la municipalité de Belle-Baie, se désiste de son poste de maire adjoint. Monsieur Olivier est devenu tout récemment le nouveau directeur général du centre-ville de Bathurst. Cette décision découle d'une recommandation du conseil municipal afin d'éviter tout conflit d'intérêts. Monsieur Olivier conserve toutefois ses responsabilités de conseiller. L'ancien maire de Beresford et siégeant à la table du conseil, Jean-Guy Grant, assurera les fonctions de maire adjoint.
5: Il est résolu que le conseil municipal nomme conseiller Jean-Guy Grant à titre de maire suppléant de la municipalité de Belle-Baie pour un mandat se terminant en juin 2027.
6: Merci beaucoup pour le support. Je suis content que le terme, tout le monde aura une bonne chance de le faire. Ça fait que c'est une bonne expérience avec la mairesse qui est transparente. Ça fait une bonne équipe. On a déjà une bonne équipe.
4: La GRC du Nouveau-Brunswick met le public en garde contre une fraude qui circule actuellement dans la péninsule acadienne ainsi que dans les régions Chaleur et Restigouche. Selon des incidents signalés récemment, des individus prétendant représenter un fournisseur de services publics se présentent de porte en porte en offrant d'inspecter les résidences afin de trouver des moyens de réduire des factures mensuelles de services publics. Ces personnes utilisent souvent des tactiques de pression pour créer un sentiment d'urgence et obtenir l'accès aux résidences ou à des renseignements personnels. Les résidents sont invités à faire preuve de prudence lorsqu'ils reçoivent la visite de personnes non sollicitées. Pour signaler un incident, veuillez communiquer avec votre service de police locale. La vague de chaleur se poursuit dans l'ensemble du Nouveau-Brunswick, sauf le long de la côte de Fundy. Selon Environnement Canada, le temps très chaud et humide et l'indice humidex élevé persisteront jusqu'en fin de semaine. Les minimums nocturnes devraient également demeurer élevés, ce qui n'offrira que peu ou pas de répit de la chaleur. Les températures devraient être plus basses le long de certaines parties de la côte. La chaleur devrait s'atténuer dans le nord dimanche, mais elle pourrait persister dans le sud. Un avertissement de chaleur est émis lorsque les conditions très chaudes ou humides devraient présenter un risque élevé de malaise lié à la chaleur. Et selon une note interne du gouvernement, le personnel de Pêche et Océan Canada craint que le Congrès américain ne soit sur le point d'adopter une loi qui mettrait en péril la survie de la baleine noire de l'Atlantique Nord. Elle porte sur un projet de loi soutenu par le président américain Donald Trump visant à reporter jusqu'en 2035 la mise en place de nouvelles mesures de protection pour cette baleine en danger critique d'extinction. La note récemment rendue publique montre que les experts au sein du ministère estiment que cette mesure pourrait avoir de graves conséquences pour l'espèce. Les baleines noires de l'Atlantique Nord sont considérées comme l'une des espèces de grandes baleines les plus menacées au monde. À la date de la saison de mise bas de cette année, il restait environ 380 individus sur Terre, dont environ 70 femelles reproductrices selon l'Administration nationale océanique et atmosphérique. Et voilà, c'est ce qui complète votre bulletin d'information.
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0: Dans la Ligue de baseball intermédiaire de la vallée de la Miramichi, les Aigles de Tracadie ont débuté leur série demi-finale 4-7 avec une défaite par la marque de 6-1 face aux champions de la saison régulière, les Dodgers de Dalhousie, sur la route hier soir. La série reprendra lundi soir prochain au parc Raoul-Lausier de Tracadie pour le match numéro 2. Le match débutera à 20h. Dans l'autre série demi-finale, les Cardinals de Newcastle mènent le duel 1-0 et tenteront de doubler leur avance sur la route à Chatham face aux Tigers mardi soir prochain. Au soccer senior, la finale de la Ligue de soccer senior de la Côte-Nord sera disputée dimanche après-midi au terrain synthétique de Petit-Rocher entre l'équipe service financier Tracy Grant Chaleur et le Restigouche United. Le match ultime débutera à 16h. Au hockey junior A, les Tigres de Carleton ont annoncé le retour de l'attaquant Adam Véronneau au sein de leur formation en vue de la prochaine saison. Adam Véronneau a connu une excellente saison l'année dernière, accumulant une fiche personnelle de 27 buts et 19 passes pour un total de 46 points en 42 matchs. Au hockey M16 AAA, c'est aujourd'hui que la période d'inscription débute pour les joueurs qui sont intéressés de se joindre au Storm du Nord-Est. Un rappel que le camp de sélection débutera le 3 septembre. Les joueurs doivent être nés en 2010 ou 2011. Au hockey mineur, le club Hockey Chaleur a lancé un appel aux jeunes joueuses désireuses de se lancer dans l'aventure du hockey féminin. Les organisateurs étudient la possibilité de créer des équipes de niveau A récréatif et de niveau AA compétitif. Les camps de sélection auront lieu en septembre dans la région Chaleur et dans la péninsule acadienne. À noter qu'à la suite d'une décision de Hockey Nouveau-Brunswick, l'identification en double, appelée le double carding en anglais, ne sera plus permise. Les joueuses qui désirent évoluer dans une équipe mixte et une équipe féminine devront donc procéder à une double inscription. Les demandes seront évaluées au cas par cas selon les règles applicables. Au volleyball, le club de volleyball Péninsule acadienne tiendra une pratique ouverte le dimanche 16 août à l'école Marie-Esther de Chipagan. Elle aura lieu de 10h à midi. Elle est destinée aux filles M13 à M18 et aux garçons M14. Pour information ou inscription, écrivez à clubvbpa@gmail.com. Également au volleyball, le club de volleyball Dynamite de la péninsule acadienne ouvrira sa période d'inscription aux essais prochainement. Il est maintenant temps de se préparer pour la saison 2026-2027. Vous voulez faire partie d'une équipe compétitive, représenter la péninsule acadienne et apprendre d'entraîneurs avec des années d'expérience au niveau régional et provincial élite? Alors participez aux essais qui commencent à partir du 24 août. Les dates et endroits demeurent à être confirmés. Peu importe la région ou votre expérience de club antérieur, vous pouvez participer. Les athlètes éligibles, filles et garçons pour cette saison, sont les jeunes nés à partir de septembre 2008 à décembre 2014. En athlétisme, c'est en fin de semaine que Samuel Beaulieu de Caraquet participera aux Jeux de la Légion royale canadienne. Les Jeux auront lieu à compter d'aujourd'hui et se dérouleront jusqu'à dimanche à Regina, en Saskatchewan. Samuel Beaulieu participera à la course 800 mètres et au saut en hauteur. Et au golf, le 21 août prochain, ce sera le tournoi annuel Papermakers Alpines. Il débutera à 13h au club de golf Squire Green et ce sera un départ shotgun. Le coût d'inscription est de 40$ pour les membres et de 70$ pour les non-membres. Pour s'inscrire ou pour plus d'informations, contactez Herbie Scott au 506-543-7300 ou directement au club de golf au 506-544-7888. La voiturette et le repas est inclus. Les profits seront versés à l'association de hockey mineur à Bathurst. C'est à le sport régional.
7: Avertissement de chaleur en vigueur et ce jusqu'à samedi. C'est une alternance soleil-nuage cet après-midi avec 30 % de probabilité d'averse, risque d'orage, maximum 31, 22 dans certains secteurs le long de la côte, humidex 38. Ce soir et cette nuit, partiellement nuageux, 30 % de probabilité d'averse ce soir et risque d'orage, minimum 17.
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Et c'est parti pour une autre belle édition, la dernière de la semaine, dans ce vendredi 7 août. 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On ira écouter les Stardust dans les années 90, Cranberries, Train, Madonna. Vraiment à la frontière 1989-90, j'avoue, j'ai triché un tout petit peu ce midi. On écoutera un succès plus actuel, Laurence Lherbonne, Kid Fléau avec leur couleur café. Voici Uncle Cracker, In a Little While, sur la Superstation, les hits de l'été. Mélanie Duguay avec vous jusqu'à 13h sur CKLE et CGVA.

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4: Toujours l'avertissement de chaleur qui est en vigueur et ce jusqu'à samedi. Alors, c'est une alternance soleil-nuage au courant d'après-midi. 30% de probabilité d'averse. Il y a un risque d'orage aussi. Maximum 31, 22 le long de la côte humidex. 38. Ce soir, cette nuit, partiellement nuageux, 30% de probabilité d'averse ce soir et risque d'orage avec un minimum 17. Et samedi, une alternance soleil-nuage, 60% de probabilité d'averse en après-midi et risque d'orage. On prévoit un maximum 28, ce sera 22 le long de la côte. Et l'humidex, 36, ce sera 30 dans certains secteurs le long de la côte. Et là, ben la chaleur qui sévit depuis, la vague de chaleur qui sévit depuis les quelques jours va prendre fin officiellement samedi. On va revenir là, à des températures légèrement en dessous des normales pour dimanche avec un maximum 20 et en plein dans les normales de saison lundi avec un début de semaine alternant soleil-nuage maximum 23. Et les conditions actuelles, fait un petit bout qu'on n'a pas fait le tour de nos mercures. Je suis à l'air climatisé, comme peut-être certains d'entre vous. Tantôt, je pense avoir fessé. Quand vous allez aller à l'extérieur, oh là là, ça va être un choc. Péninsule acadienne, 26-33 avec l'humidex. Région chaleur, on a 30-36 avec l'humidex. Oh là là, c'est fou. 29-35 avec l'humidex pour le Restigouche. Et Miramichi, 31-37 avec l'humidex. Est-ce que c'est le point le plus chaud? Non, c'est à Saint-Stéphane qu'on retrouve le point le plus chaud en ce moment dans la province. 32 40 avec l'humidex. Et ça se poursuit au hit de l'été. Cette fois-ci, on vous propose un petit, une petite excursion au niveau francophone avec Laurence Nerbonne Next. C'est son plus récent succès. Mais voici. J'ai l'impression qu'il y en a qui vont travailler sur leur couleur café aujourd'hui. avec le soleil, les rayons. Voici Kid Filéo.

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Ça se poursuit avec Train et leur classique, leur grand classique Drop of Jupiter. Et là, ben, j'ai triché un tout petit peu, alors que cette chanson a connu quand même, a poursuit sur sa lancée, là, en début 90, elle se retrouvait encore dans les palmarès, mais elle est sortie véritablement au mois d'août. En 1989. Alors, on va, ouais, se permettre une petite excursion dans l'univers de Madonna. Voici Cherry.

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0: Dean Brody et Canadian Summer au Hit de l'été jusqu'à 13h.
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0: 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Les hits de l'été vous seront représentés dès lundi prochain, toujours entre midi et 13h.

0: Chaleur en vigueur et ce jusqu'à samedi. C'est une alternance soleil-nuage cet après-midi avec 30 % de probabilité d'averse, risque d'orage, maximum 31, 22 dans certains secteurs le long de la côte, humidex 38. Ce soir et cette nuit, partiellement nuageux, 30 % de probabilité d'averse ce soir et risque d'orage, minimum 17.
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3: Génération, ça rock et ça roule sur le mois d'août maintenant. Génération vacances des auditeurs pour un peu n'importe quand encore. Jusqu'à la fin du travail, minimum début septembre. Flashback d'Elvis, un beau costume de Las Vegas vendu chèrement. Janis, Offenbach, Abonnanette, Tina Turner, les grandes voix féminines. George Michael, son premier numéro 1 en solo, 87. Et un hit de Bike, Comme tu les aimes, de Knack, My Sharona.

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1: 2008 au début août, grosse vente aux enchères, 300 000 $ US payés pour un seul costume, le fameux costume d'Elvis, le paon bleu et vert à l'époque de Las Vegas, le fameux grand col en V plongeant, laissant sortir le poêle, le médaillon. Bleu et or brodé à la main sur le devant, le dos et le long des jambes du pantalon. Évidemment, il y avait aussi la cape. Il y a des répliques de son. On peut l'acheter à peu près 1000 $ canadiens si on veut. Sinon, ben, l'original vendu en 2008, 300 000 $ US, costume d'Elvis, époque. Viva Las Vegas!

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0: n'est pas loin de faire 1500 000 encore au mois d'août pour ses spectacles. Le festival Inno Nikamu, l'expo La Binière, Pop ton été à Terrebonne, Val des Bois en musique d'ici la fin d'août pour Éric Lapointe, 1500 000 Génération. Dans un instant, la grande Janis Joplin à la mémoire du Woodstock du mois d'août 1969.
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3: Avertissement de chaleur en vigueur et ce jusqu'à samedi. C'est une alternance soleil-nuage cet après-midi avec 30 % de probabilité d'averse, risque d'orage, maximum 31, 22 dans certains secteurs le long de la côte, humidex 38. Ce soir et cette nuit, partiellement nuageux, 30 % de probabilité d'averse ce soir et risque d'orage, minimum 17.
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2: Avertissement de chaleur en vigueur et ce jusqu'à samedi. C'est une alternance soleil-nuage cet après-midi avec 30 % de probabilité d'averse, risque d'orage, maximum 31, 22 dans certains secteurs le long de la côte, humidex 38. Ce soir et cette nuit, partiellement nuageux, 30 % de probabilité d'averse ce soir et risque d'orage, minimum 17.
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1: Bon vendredi, au microphone Yannick Holmes. Voici vos informations. Joël Olivier, conseiller de la municipalité de Belle-Baie, se désiste de son poste de maire adjoint. Monsieur Olivier est devenu tout récemment le nouveau directeur général du centre-ville de Bathurst. Cette décision découle d'une recommandation du conseil municipal afin d'éviter tout conflit d'intérêts. Monsieur Olivier conserve toutefois ses responsabilités de conseiller. L'ancien maire de Beresford et siégeant à la table du conseil, Jean-Guy Grant, assurera les fonctions de maire adjoint.
2: Il est résolu que le conseil municipal nomme conseiller Jean-Guy Grant à titre de maire suppléant de la municipalité de Belle-Baie pour un mandat se terminant en juin 2027.
3: Merci beaucoup pour le support. Je suis content que le terme, tout le monde aura une bonne chance de le faire. Ça fait que c'est une bonne expérience avec la mairesse qui est transparente. Ça fait une bonne équipe. On a déjà une bonne équipe.
1: La GRC du Nouveau-Brunswick met le public en garde contre une fraude qui circule actuellement dans la péninsule acadienne ainsi que dans les régions Chaleur et Restigouche. Selon des incidents signalés récemment, des individus prétendant représenter un fournisseur de services publics se présentent de porte en porte en offrant d'inspecter les résidences afin de trouver des moyens de réduire des factures mensuelles de services publics. Ces personnes utilisent souvent des tactiques de pression pour créer un sentiment d'urgence et obtenir l'accès aux résidences ou à des renseignements personnels. Les résidents sont invités à faire preuve de prudence lorsqu'ils reçoivent la visite de personnes non sollicitées. Pour signaler un incident, veuillez communiquer avec votre service de police locale. La vague de chaleur se poursuit dans l'ensemble du Nouveau-Brunswick, sauf le long de la côte de Fundy. Selon Environnement Canada, le temps très chaud et humide et l'indice humidex élevé persisteront jusqu'en fin de semaine. Les minimums nocturnes devraient également demeurer élevés, ce qui n'offrira que peu ou pas de répit de la chaleur. Les températures devraient être plus basses le long de certaines parties de la côte. La chaleur devrait s'atténuer dans le nord dimanche, mais elle pourrait persister dans le sud. Un avertissement de chaleur est émis lorsque les conditions très chaudes ou humides devraient présenter un risque élevé de malaise lié à la chaleur. Et selon une note interne du gouvernement, le personnel de pêche et Océan Canada craint que le Congrès américain ne soit sur le point d'adopter une loi qui mettrait en péril la survie de la baleine noire de l'Atlantique Nord. Elle porte sur un projet de loi soutenu par le président américain Donald Trump visant à reporter jusqu'en 2035 la mise en place de nouvelles mesures de protection pour cette baleine en danger critique d'extinction. La note récemment rendue publique montre que les experts au sein du ministère estiment que cette mesure pourrait avoir de graves conséquences pour l'espèce. Les baleines noires de l'Atlantique Nord sont considérées comme l'une des espèces de grandes baleines les plus menacées au monde. À la date de la saison de mise bas de cette année, il restait environ 380 individus sur Terre, dont environ 70 femelles reproductrices selon l'Administration nationale océanique et atmosphérique. Et voilà, c'est ce qui complète votre bulletin d'information.
4: Partiellement nuageux ce soir avec 30 % de probabilité d'averse et risque d'orage. Nappe de brouillard qui se forme dans le courant de la nuit prochaine avec un minimum de 17. Demain samedi, alternant soleil-nuage avec 60 % de probabilité d'averse en après-midi avec risque d'orage. Des nappes de brouillard qui se dissipent le matin, maximum de 28, sauf de 22 dans certains secteurs le long de la côte avec un humidex de 36, sauf de 30 dans certains secteurs le long de la côte.
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4: Alors, au niveau de l'indice des feux, on a du rouge et on a du jaune. Donc, le rouge signifie que le brûlage est interdit pour une grande majorité de nos secteurs, y compris pour la région Chaleur, la péninsule acadienne. Il y a du jaune, ce qui signifie que le brûlage est limité entre 20h le soir et 8h le matin pour Restigouche, Madawaska, Victoria et au sud de la province Saint-John. Donc, voilà pour l'état actuel. Si vous désirez avoir plus de détails, on vous invite à consulter le site internet gnb.ca dans la section indice des feux. Vous pouvez également téléphoner en tout temps à la ligne d'information de brûlage sans frais, le 1-866-458-8080, le 1-866-458-8080.
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C'est bon vendredi en ce 7 août. Fred Parent, très heureux de vous retrouver en cette fin de journée pour vous raccompagner jusqu'à la maison. Dernière édition de la semaine de votre 3 à 7 sur les ondes de la Superstation 92.9 94.1. Partout dans vos déplacements, on vous suit. Et aussi via le web, ckla.fm et sur les applications mobiles également. Et vous pouvez nous écouter partout dans le monde lorsque vous allez à l'extérieur. Donc, vous pouvez continuer à écouter votre radio. On va encore une fois donner la chance à des gens de participer à notre concours « Poulais-tu les mettre en ordre aujourd'hui? » 4 extraits de chansons. Il vous suffit de trouver les bonnes années de sortie de chacune de ces chansons parmi les propositions de choix de réponse qu'on vous fait sur notre site web ckla.fm dans la section du concours. Vous inscrivez seulement le numéro qui correspond à votre réponse, soit 1, 2 ou 3. Et vous avez jusqu'à 17h30 pour soumettre le tout. Et par la suite, ben moi, je vais vous donner la bonne réponse et je vais procéder aussi au tirage de la semaine, et ce, parmi tous nos finalistes, tous ceux et celles qui nous auront donné au moins une bonne réponse. La personne gagnante va se mériter un familial 4 pour emporter ou 4 choix du rôtisseur en salle à manger offert par votre restaurant Saint-Hubert Express de Bathurst. Ça se prend bien, c'est agréable et c'est un repas que vous pourrez partager avec soit de la famille ou des amis. Et un gros merci évidemment à notre commanditaire, le restaurant Saint-Hubert Express de Bathurst, que je salue. Je peux en profiter pour saluer la direction, le personnel et évidemment toute la clientèle. On jette un petit coup d'œil du côté du Mercure. Il y a toujours des avertissements de chaleur pour l'ensemble de nos régions. On a 32 degrés sur la région chaleur, 37 comme ressenti, 24 degrés sur la péninsule acadienne, 31 avec l'humidex. Donc, important de bien s'hydrater. Question d'éviter les coups de chaleur. Puis des fois, c'est lorsqu'on dit de s'hydrater, de boire suffisamment, ben des fois, c'est de boire même si on n'a pas nécessairement soif, hein, parce qu'on sent pas toujours venir la déshydratation. Puis, donc, c'est important. Donc, je pense qu'il faut quand même le rappeler plus souvent là, lors de périodes de grande chaleur, comme on connaît présentement. Francis de Grandpré s'amène du côté musical avec Si j'avais su. On a aussi Laurent Saint-Martin et Gabrielle Fredette qui sera là un petit peu plus tard avec Dans mon tiroir, votre 3-7. Ça commence maintenant.

Le duo Laurence Saint-Martin et Gabriel Fredette avec Dans mon tiroir. Ben nous, dans notre tiroir, on est allé puiser, chercher quelques chansons souvenirs. Il se peut, oui, que dans les prochaines secondes, lorsque vous entendrez les extraits, que vous vous rappeliez des souvenirs en musique. Alors, simplement de placer les extraits dans le bon ordre chronologique, donc en fonction de leur année de sortie. On a trois propositions de choix de réponse sur notre site web. Alors, je vous fais entendre ces quatre extraits pas plus tard que maintenant.

Saint-Hubert Express de Bathurst t'invite à jouer à Pourrais-tu les mettre en ordre? Tu penses connaître l'ordre chronologique de ces chansons? Rends-toi au ckle.fm pour nous donner ton choix. Alors, c'est pas plus compliqué que ça. Je vous souhaite évidemment bonne chance. Et moi, ben, je mets la table pour ce qui s'en vient au retour de la pause. On a du Taylor Swift avec Elizabeth Taylor. On a Annabelle Doucet et Chic Choc avec le jardinier du couvent. Nous aurons aussi Nancy Brault en réserve avec tout ce qu'il faut.

0: Quelques changements cette année du côté de Tracadie concernant les festivités du 15 août, parce que il y a le traditionnel défilé du 15 août qui va prendre une nouvelle forme cette année. La ville qui a décidé de mettre fin au défilé de voitures et de camions décorés sur la rue principale et de le remplacer par un grand tintamarre. Et selon les autorités municipales, cette décision fait notamment suite à de nombreuses plaintes de citoyens et à une baisse importante de la participation au fil des dernières années. Évidemment, ça ne fait pas l'unanimité. Certains disent qu'ils vont s'ennuyer de cet événement-là et d'autres qui, à l'inverse, là, accueillent favorablement ce changement et voient dans le tintamarre une occasion de renouveler les célébrations du 15 août et de mettre davantage en valeur la culture acadienne. Alors, la ville invite donc la population et les visiteurs à participer en grand nombre et surtout à faire du bruit afin de faire résonner leur fierté acadienne dans les rues de Tracadie. Le tintamarre aura ainsi la tâche de prendre le relais d'une tradition là, qui existait quand même depuis plusieurs années, avec l'espoir de donner un nouveau souffle aux célébrations de la fête nationale acadienne.
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0: Partiellement nuageux ce soir avec 30% de probabilité d'averse et risque d'orage. Nappe de brouillard qui se forme dans le courant de la nuit prochaine avec un minimum de 17. Demain samedi, alternant soleil-nuage avec 60% de probabilité d'averse en après-midi avec risque d'orage. Des nappes de brouillard qui se dissipent le matin, maximum de 28, sauf de 22 dans certains secteurs le long de la côte avec un humidex de 36, sauf de 30 dans certains secteurs le long de la côte.
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3: Au baseball intermédiaire, les Aigles de Tracadie ont débuté leur série demi-finale 4-7 avec une défaite par la marque de 6-1 face aux champions de la saison régulière, les Dodgers de Dalhousie, sur la route hier soir. La série reprendra lundi soir prochain au parc Raoul-Lausier de Tracadie pour le match numéro 2. Le match débutera à 20h. Au soccer senior, la finale de la Ligue de soccer senior de la Côte-Nord sera disputée dimanche après-midi au terrain synthétique de Petit-Rocher entre l'équipe service financier Tracy Grant Chaleur et le Restigouche United. Le match ultime débutera à 16h. Au hockey junior A, les Tigres de Carleton ont annoncé le retour de l'attaquant Adam Verono au sein de leur formation en vue de la prochaine saison. Au hockey M16 AAA, c'est aujourd'hui que la période d'inscription débute pour les joueurs qui sont intéressés à se joindre au Storm du Nord-Est. Un rappel que le camp de sélection débutera le 3 septembre. Les joueurs doivent être nés en 2010 ou 2011. Et en athlétisme, c'est en fin de semaine que Samuel Beaulieu de Caraquet participera aux Jeux de la Légion royale canadienne qui se dérouleront jusqu'à dimanche à Regina, en Saskatchewan. Samuel Beaulieu participera à la course du 800 mètres et au saut en hauteur. Alain Degrasse pour la Superstation.
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8: Il y a le gouvernement fédéral qui serait prêt à faire certaines concessions aux États-Unis dans le cadre des négociations commerciales qui s'intensifient entre les deux pays. Selon des sources citées par CBC et d'abord rapportées par le Globe and Mail, Ottawa envisagerait notamment de permettre à nouveau la vente de vins et de boissons alcoolisées américaines au Canada. Donc, cette concession là, pourrait être faite en échange d'un allègement des droits de douane américains qui menacent plusieurs produits canadiens. Il y a le président américain Donald Trump qui menace en effet d'imposer à compter du 19 août des droits de douane supplémentaires de 50% sur certains produits qui étaient jusqu'ici là, exemptés en vertu de l'accord Canada-États-Unis-Mexique. Alors, la liste comprend notamment les boissons alcoolisés et le vin, mais aussi le contreplaqué, le duvet, le miel et les bâtons de hockey. Ottawa envisagerait également de retirer certains droits de douane sur les automobiles américaines et de modifier certaines règles concernant les produits laitiers. Et en échange, le Canada souhaiterait que Washington renonce au nouveau tarif de 50% et réduise également certains droits sectoriels qui touchent notamment l'acier et l'aluminium. Le gouvernement canadien demande aussi que les négociations en vue du renouvellement de l'accord Canada États-Unis-Mexique reprennent à l'automne. La question de l'alcool est toutefois particulière puisque sa mise en marché relève des provinces. Il y a le premier ministre Mark Carney qui l'a d'ailleurs reconnu récemment. Ottawa peut négocier avec Washington, mais ce sont ultimement les provinces qui décideront si les produits américains peuvent revenir sur les tablettes. Alors, les discussions se poursuivent alors que le ministre responsable du commerce Canada-États-Unis, Dominique Leblanc, et la négociatrice commerciale en chef du Canada, Janice Charrette, ont rencontré jeudi à Washington le représentant américain au commerce, Jamieson Greer. Le gouvernement canadien qualifie la rencontre de constructive, mais aucun accord n'a encore été annoncé. Ottawa cherche donc à obtenir un compromis avant le 19 août afin d'éviter que de nouveaux tarifs américains de 50 % le viennent ajouter de la pression sur plusieurs secteurs de l'économie canadienne.

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2: Il y a l'économie canadienne qui a créé beaucoup plus d'emplois que prévu au mois de juillet. Selon les données publiées par Statistique Canada, 75 000 emplois ont été créés au pays le mois dernier. Cette importante création d'emplois a permis au taux de chômage canadien de reculer légèrement de 0,1 point de pourcentage pour s'établir à 6,4%. Il s'agit du taux de chômage le plus faible enregistré au Canada depuis maintenant 2 ans. Le pays compte maintenant 181 000 emplois de plus qu'en avril et près de 200 000 de plus qu'il y a un an. Les jeunes de 15 à 24 ans ont notamment profité de cette amélioration. Leur groupe d'âge a gagné 51 000 emplois en juillet. Et chez les jeunes femmes, le taux de chômage a même diminué de 3 dixièmes de point pour atteindre 5,2%. La situation est toutefois différente du côté du Québec, puisque malgré la vigueur de l'emploi à l'échelle canadienne, le taux de chômage québécois a augmenté de 0,2 point en juillet pour atteindre 5,6%. Plusieurs secteurs ont participé à la création d'emplois au pays. Le commerce de gros et de détail arrive en tête avec 21 000 nouveaux emplois, suivi du secteur de la finance, des assurances et des services immobiliers avec 18 000 emplois. Les services professionnels, scientifiques et techniques ont créé 17 000 emplois, tandis que la construction en a ajouté 16 000. Et à l'inverse, certains secteurs ont perdu des emplois. Les administrations publiques ont enregistré une baisse de 15 000 emplois et l'agriculture a reculé de près de 10 000 emplois. L'Ontario arrive largement en tête pour la création d'emplois en juillet avec 52 000 nouveaux postes. Et les économistes estiment que ces chiffres montrent que l'économie canadienne continue de se redresser, même si le marché du travail demeure plus faible qu'avant la pandémie et que plusieurs incertitudes persistent. Et parmi les principaux éléments qui préoccupent les entreprises et les investisseurs figurent toujours les droits de douane américains et la hausse des prix de l'énergie. La Banque du Canada, de son côté, maintient pour l'instant son taux directeur à 2,25%, une décision qui a été reconduite là, pour une sixième fois consécutive à la mi-juillet. Reste avec nous dans les prochaines minutes. On retrouve Yannick du côté du service des nouvelles pour le bulletin en blanc.

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1: Bonne fin d'après-midi au microphone Yannick Holmes. Voici vos informations. Joël Olivier, conseiller de la municipalité de Belle-Baie, se désiste de son poste de maire adjoint. Monsieur Olivier est devenu tout récemment le nouveau directeur général du centre-ville de Bathurst. L'ancien maire de Beresford et siégeant maintenant sur le conseil municipal, Jean-Guy Grant, assurera les fonctions de maire adjoint.
2: Merci beaucoup pour le support. Je suis content que le terme, tout le monde aura une bonne chance de le faire. Ça fait que c'est une bonne expérience avec la mairesse qui est transparente. Ça fait une bonne équipe. On a déjà une bonne équipe.
1: Et la GRC du Nouveau-Brunswick met le public en garde contre une fraude qui circule actuellement dans la péninsule acadienne, ainsi que dans les régions de chaleur et Restigouche. Selon des incidents signalés récemment, des individus prétendant représenter un fournisseur de services publics se présentent de porte en porte en offrant d'inspecter les résidences afin de trouver des moyens de réduire les factures mensuelles de services publics. Prochain bulletin complet à 17h.
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4: Partiellement nuageux ce soir avec 30 % de probabilité d'averse et risque d'orage. Nappe de brouillard qui se forme dans le courant de la nuit prochaine avec un minimum de 17. Demain samedi, alternant soleil-nuage avec 60 % de probabilité d'averse en après-midi avec risque d'orage. Des nappes de brouillard qui se dissipent le matin, maximum de 28, sauf de 22 dans certains secteurs le long de la côte avec un humidex de 36, sauf de 30 dans certains secteurs le long de la côte.
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4: C'est parti pour la deuxième heure de votre dernier 3 à 7 de la semaine sur les ondes de la Superstation avec Fred Parent qui vous tient compagnie jusqu'à 19h ce soir en ce chaud vendredi, 32 degrés sur la région chaleur, 37 comme ressenti et c'est 24 degrés sur la péninsule acadienne. On a 31 avec l'humidex. 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Mais il n'est pas trop tard. Si vous voulez participer, tenter votre chance, vous pouvez le faire jusqu'à 17h30, simplement en écoutant les extraits audio. Et dans un deuxième temps, vous vous rendez sur notre site web ckle.fm pour inscrire votre réponse.

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3: Il y a la chanteuse Roxane Bruno qui a interrompu son spectacle mercredi soir au Festival Cisco en Lumière à Rouyn-Noranda afin de faire expulser un groupe de spectateurs qui aurait perturbé l'ambiance dans la foule. Et selon des témoignages diffusés sur les réseaux sociaux, ben, les jeunes hommes auraient tenté de créer un mosh pit, là, une zone où les spectateurs se poussent et bougent de façon un petit peu plus intense, mais leur comportement aurait dérangé des personnes autour d'eux, notamment des enfants. Alors, pendant sa prestation, Roxane Bruno a demandé l'intervention de la sécurité et a clairement indiqué aux personnes concernées qu'elles devaient quitter les lieux. La chanteuse a ensuite commenté la situation avec son franc-parler habituel, allant jusqu'à qualifier les perturbateurs de morons et à les interpeller publiquement là, alors qu'ils étaient affichés sur les écrans du site. Donc, c'était vraiment la honte pour eux. Et il y a plusieurs spectateurs qui ont applaudi la décision de les sortir du spectacle, estimant qu'un événement familial devait demeurer sécuritaire pour tous. Toutefois, ben, il y a certains internautes qui ont aussi là, critiqué la façon dont Roxane Bruno a réagi, jugeant que l'expulsion là, était justifiée, mais que les moqueries envers les jeunes hommes là, allaient trop loin. L'incident relance donc la discussion sur la façon d'intervenir face au comportement dérangeant dans les spectacles. Jusqu'où, justement, un artiste peut-il aller pour défendre son public, là, tout en évitant l'humiliation publique? Roxane Bruno, connue pour sa proximité avec ses fans et son style très spontané sur scène, n'a pas commenté davantage l'événement pour le moment. Donc, nous, on va l'écouter en musique sur les ondes de la Superstation dans votre retour.

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1: Partiellement nuageux ce soir avec 30 % de probabilité d'averse et risque d'orage, nappe de brouillard qui se forme dans le courant de la nuit prochaine avec un minimum de 17. Demain samedi, alternant soleil-nuage avec 60 % de probabilité d'averse en après-midi avec risque d'orage, des nappes de brouillard qui se dissipent le matin, maximum de 28, sauf de 22 dans certains secteurs le long de la côte avec un humidex de 36, sauf de 30 dans certains secteurs le long de la côte.
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1: Au tennis, l'Australien Alex de Minaur a ajouté son nom à la liste des têtes de série qui ont vite rendu les armes à l'Omnium Banque Nationale à Montréal. Il s'est incliné au troisième tour hier. Il y a le Britannique Cameron Norrie qui a défait de Minaur, troisième tête de série et septième au monde, au compte de 5-7, 7-6 et 6-1. De Minaur était le joueur le mieux classé, toujours en lice, et seuls 18 des 32 têtes de série l'avaient atteint le troisième tour. Norrie est classé 37e au monde. Et aujourd'hui, il y a l'Américain Ben Shelton, 5e tête de série, qui joue cet après-midi, là, tandis que le Norvégien Casper Ruud, classé 9e, va lancer le programme de la soirée au stade IGA. Au volet féminin de l'Omnium Banque Nationale à Toronto, la favorite Arina Sabalenka ne s'est pas éternisée sur le terrain hier. La numéro 1 mondiale a défait la Chinoise Shuai Zheng 6-3, 6-4 pour avancer en 8e de finale. Et aujourd'hui, la Québécoise Leila Annie Fernandez, tête de série numéro 30, affronte la numéro 5 Mira Andreeva de la Russie. Au baseball maintenant, Pete Crow Armstrong a marqué sur une erreur en 11e et les Cubs de Chicago ont signé un 4e gain consécutif hier, 3-2, face aux Blue Jays de Toronto. Et après cette brève escale dans la ville des vents, les Blue Jays poursuivent leur périple à l'étranger en rendant visite aux Phillies de Philadelphie. Voilà, ben c'était la Minute sportive de la presse canadienne.
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4: Un petit coup d'œil à la programmation du Festival acadien de Caraquet pour aujourd'hui, vendredi le 7 août. Alors ce soir à 19h, il y aura de la danse en ligne avec Gisèle Lantaigne et Jean-Yves McLaughlin. C'est une activité qui est gratuite et ça va se passer du côté de la terrasse du Carrefour de la Mer. Et à ne pas manquer aussi ce soir, 20h30, pour les amateurs de country, soirée country avec Earth Leblanc et Véronique Labbé. Alors ça, c'est du côté du Carrefour de la Mer. Il y a aussi le show B et Marie-Céleste en première partie. Et c'est à 21h. C'est au quartier général, au sous-sol du musée acadien de Caraquet. Alors, si vous désirez avoir plus d'informations sur la programmation, je vous invite à consulter le site internet festivalacadien.ca. Je vous ai parlé de Earth Leblanc il y a quelques instants qui sera en spectacle ce soir. Bon, on va l'écouter avec une petite chanson qui nous fait voyager. Voici Earth Leblanc, « J'ai visité mon pays ».

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2: C'est le genre de nouvelles qui me donne des démangeaisons. Il y a des centaines de milliers de moustiques porteurs d'une bactérie qui seront relâchés aux États-Unis. Et là, vous vous demandez peut-être pourquoi, c'est quoi cette histoire-là. Une méthode pour lutter contre les moustiques là, pourrait en surprendre plusieurs aux États-Unis. Relâcher volontairement des centaines de milliers de moustiques dans les quartiers résidentiels. Et là, je vous explique, là, c'est que dans la région de Washington, il y a une entreprise privée qui a commencé à distribuer des moustiques mâles porteurs d'une bactérie appelée Wolbachia. Et rassurez-vous, là, les moustiques mâles ne piquent pas et la bactérie, ben, c'est pas pour les humains, là. C'est au contraire. Le principe est assez simple. Lorsque ces mâles porteurs de Wolbachia s'accouplent avec des femelles qui ne sont pas porteuses de la même bactérie, ben, leurs œufs ne peuvent pas éclore. Donc, ce qui veut dire moins de moustiques. L'objectif est donc de réduire progressivement la population de moustiques tigres, une espèce qui peut notamment transmettre la dengue. Alors, d'ici la fin de l'été, environ 600 000 moustiques doivent être relâchés dans différents secteurs de la région de Washington. Il s'agit de la première initiative de ce genre aux États-Unis destinée directement à des particuliers. L'entreprise qui mène le projet affirme vouloir offrir une solution de rechange à l'utilisation massive de pesticides et son fondateur estime que les changements climatiques pourraient accentuer le problème puisque des températures plus élevées prolongent la saison des moustiques et créent davantage de conditions favorables à leur reproduction. Les participants au programme reçoivent environ 1500 moustiques mâles par semaine pendant 16 semaines. Une vingtaine de clients ont déjà participé cette année et l'entreprise affirme avoir atteint sa capacité maximale pour 2026. La méthode n'est toutefois pas complètement nouvelle parce qu'à Singapour, il y a un programme public utilisant la bactérie Wolbachia qui permet de relâcher des millions de moustiques chaque semaine et des recherches ont montré que cette approche le pouvait réduire fortement certaines populations de moustiques et faire diminuer de façon importante le risque de transmission de la dengue. Mais il y a certains scientifiques qui soulignent que l'efficacité peut varier selon les conditions locales et l'ampleur des lâchers. Professeur de l'Université John Hopkins estime que la stratégie visant à éliminer progressivement les moustiques pourrait nécessiter des interventions répétées et devenir une opération sans fin. Il propose plutôt une autre utilisation de Wolbachia, c'est-à-dire relâcher des mâles et des femelles porteurs de la bactérie afin qu'elle se propage dans la population de moustiques. Des insectes continueraient alors d'exister, mais pourraient être beaucoup moins susceptibles de transmettre certaines maladies. Et pendant ce temps, les autorités américaines surveillent de près la dengue, alors qu'un premier cas contracté localement a récemment été signalé dans le nord de la Virginie. Une chose est certaine, dans cette bataille contre les moustiques, mais la solution pourrait bien consister à en libérer encore davantage. C'est un peu paradoxal, mais bref, c'est ce qui ressort de cette nouvelle.

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1: Bon vendredi, au microphone, Yannick Holmes. Voici vos informations. Joël Olivier, conseiller de la municipalité de Belle-Baie, se désiste de son poste de maire adjoint. Monsieur Olivier est devenu tout récemment le nouveau directeur général du centre-ville de Bathurst. Cette décision découle d'une recommandation du conseil municipal afin d'éviter tout conflit d'intérêts. Monsieur Olivier conserve toutefois ses responsabilités de conseiller. L'ancien maire de Beresford et siégeant à la table du conseil, Jean-Guy Grant, assurera les fonctions de maire adjoint.
2: Il est résolu que le conseil municipal nomme conseiller Jean-Guy Grant à titre de maire suppléant de la municipalité de Belle-Baie pour un mandat se terminant en juin 2027.
3: Merci beaucoup pour le support. Je suis content que le terme, tout le monde aura une bonne chance de le faire. Ça fait que c'est une bonne expérience avec la mairesse qui est transparente. Ça fait une bonne équipe. On a déjà une bonne équipe.
1: La GRC du Nouveau-Brunswick met le public en garde contre une fraude qui circule actuellement dans la péninsule acadienne ainsi que dans les régions Chaleur et Restigouche. Selon des incidents signalés récemment, des individus prétendant représenter un fournisseur de services publics se présentent de porte en porte en offrant d'inspecter les résidences afin de trouver des moyens de réduire des factures mensuelles de services publics. Ces personnes utilisent souvent des tactiques de pression pour créer un sentiment d'urgence et obtenir l'accès aux résidences ou à des renseignements personnels. Les résidents sont invités à faire preuve de prudence lorsqu'ils reçoivent la visite de personnes non sollicitées. Pour signaler un incident, veuillez communiquer avec votre service de police locale. La vague de chaleur se poursuit dans l'ensemble du Nouveau-Brunswick, sauf le long de la côte de Fundy. Selon Environnement Canada, le temps très chaud et humide et l'indice humidex élevé persisteront jusqu'en fin de semaine. Les minimums nocturnes devraient également demeurer élevés, ce qui n'offrira que peu ou pas de répit de la chaleur. Les températures devraient être plus basses le long de certaines parties de la côte. La chaleur devrait s'atténuer dans le nord dimanche, mais elle pourrait persister dans le sud. Un avertissement de chaleur est émis lorsque les conditions très chaudes ou humides devraient présenter un risque élevé de malaise lié à la chaleur. Et selon une note interne du gouvernement, le personnel de pêche et Océan Canada craint que le Congrès américain ne soit sur le point d'adopter une loi qui mettrait en péril la survie de la baleine noire de l'Atlantique Nord. Elle porte sur un projet de loi soutenu par le président américain Donald Trump visant à reporter jusqu'en 2035 la mise en place de nouvelles mesures de protection pour cette baleine en danger critique d'extinction. La note récemment rendue publique montre que les experts au sein du ministère estiment que cette mesure pourrait avoir de graves conséquences pour l'espèce. Les baleines noires de l'Atlantique Nord sont considérées comme l'une des espèces de grandes baleines les plus menacées au monde. À la date de la saison de mise bas de cette année, il restait environ 380 individus sur Terre, dont environ 70 femelles reproductrices selon l'Administration nationale océanique et atmosphérique. Et voilà, c'est ce qui complète votre bulletin d'information.
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5: Partiellement nuageux ce soir avec 30% de probabilité d'averse et risque d'orage. Nappe de brouillard qui se forme dans le courant de la nuit prochaine avec un minimum de 17. Demain samedi, alternant soleil-nuage avec 60% de probabilité d'averse en après-midi avec risque d'orage. Des nappes de brouillard qui se dissipent le matin, maximum de 28, sauf de 22 dans certains secteurs le long de la côte avec un humidex de 36, sauf de 30 dans certains secteurs le long de la côte.
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5: C'est parti pour la troisième heure de votre retour à la maison, votre 3-7 de ce vendredi 7 août en compagnie de Fred de Parent sur les ondes de la Superstation. Si vous êtes sur la route présentement, évidemment, ben soyez prudents. Hein, beaucoup de gens qui circulent présentement et je vous suggère, si jamais vous avez un petit creux ce soir, vous savez pas quoi manger pour l'heure du souper, je vous invite à aller faire un petit tour à votre restaurant Saint-Hubert Express de Bathurst et d'autant plus que c'est notre commanditaire pour notre concours Poulais-tu les mettre en ordre. 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
9: Il y a Meta qui devra passer à la caisse aux États-Unis. Le géant technologique Meta qui devra verser plus d'un milliard de dollars canadiens au total pour des dommages liés à l'utilisation de ces plateformes par des jeunes. Il y a un juge du Nouveau-Mexique qui a ordonné la création d'un fonds de réparation destiné à financer des programmes de santé mentale et de prévention pour les adolescents. Le tribunal impose aussi de nouvelles restrictions aux comptes des mineurs, notamment une limite de temps d'utilisation de Facebook et Instagram, la désactivation de certaines notifications pendant la nuit et des mesures plus sévères contre les interactions jugées inappropriées avec des adultes ou des outils d'intelligence artificielle. Sans grande surprise, Meta conteste la décision et prévoit porter le jugement en appel. Alors tout ça, ça s'inscrit déjà dans un contexte là, beaucoup plus large à l'échelle mondiale où il y a certaines mesures que des pays ont prises pour justement protéger les jeunes contre les utilisations excessives de ces réseaux sociaux. On sait qu'il y a un impact réel sur la santé mentale. C'est un fait qui a été démontré par des études. Des fois, le temps de démontrer tout ça de façon scientifique, ça peut prendre des années. Et là, je pense qu'on est rendu là. Voilà pour cette annonce qui occupait la place dans l'actualité aujourd'hui.

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2: Dans la Ligue de baseball intermédiaire de la vallée de la Miramichi, les Aigles de Tracadie ont débuté leur série demi-finale 4-7 avec une défaite par la marque de 6-1 face aux champions de la saison régulière, les Dodgers de Dalhousie, sur la route hier soir. La série reprendra lundi soir prochain au parc Raoul-Lozier de Tracadie pour le match numéro 2. Le match débutera à 20h. Dans l'autre série demi-finale, les Cardinals de Newcastle mènent le duel 1-0 et tenteront de doubler leur avance sur la route à Chatham face aux Tigers mardi soir prochain. Au soccer senior, la finale de la Ligue de soccer senior de la Côte-Nord sera disputée dimanche après-midi au terrain synthétique de Petit Rocher entre l'équipe service financier Tracy Grant Chaleur et le Restigouche United. Le match ultime débutera à 16h. Au hockey junior A, les Tigres de Carleton ont annoncé le retour de l'attaquant Adam Véronneau au sein de leur formation en vue de la prochaine saison. Adam Véronneau a connu une excellente saison l'année dernière, accumulant une fiche personnelle de 27 buts et 19 passes pour un total de 46 points en 42 matchs. Au hockey M16 AAA, c'est aujourd'hui que la période d'inscription débute pour les joueurs qui sont intéressés de se joindre au Storm du Nord-Est. Un rappel que le camp de sélection débutera le 3 septembre. Les joueurs doivent être nés en 2010 ou 2011. Au hockey mineur, le club Hockey Chaleur a lancé un appel aux jeunes joueuses désireuses de se lancer dans l'aventure du hockey féminin. Les organisateurs étudient la possibilité de créer des équipes de niveau A récréatif et de niveau AA compétitif. Les camps de sélection auront lieu en septembre dans la région Chaleur et dans la péninsule acadienne. À noter qu'à la suite d'une décision de Hockey Nouveau-Brunswick, l'identification en double, appelée le double carding en anglais, ne sera plus permis. Les joueuses qui désirent évoluer dans une équipe mixte et une équipe féminine devront donc procéder à une double inscription. Les demandes seront évaluées au cas par cas selon les règles applicables. Au volleyball, le club de volleyball Péninsule acadienne tiendra une pratique ouverte le dimanche 16 août à l'école Marie-Esther de Chipagan. Elle aura lieu de 10h à midi. Elle est destinée aux filles M13 à M18 et aux garçons M14. Pour information ou inscription, écrivez à clubvbpa@gmail.com. Également au volleyball, le club de volleyball Dynamite de la Péninsule acadienne ouvrira sa période d'inscription aux essais prochainement. Il est maintenant temps de se préparer pour la saison 2026-2027. Vous voulez faire partie d'une équipe compétitive, représenter la péninsule acadienne et apprendre d'entraîneur avec des années d'expérience au niveau régional et provincial élite? Alors participez aux essais qui commencent à partir du 24 août. Les dates et endroits demeurent à être confirmés. Peu importe la région ou votre expérience de club antérieure, vous pouvez participer. Les athlètes éligibles, filles et garçons pour cette saison, sont les jeunes nés à partir de septembre 2008 à décembre 2014. En athlétisme, c'est en fin de semaine que Samuel Beaulieu de Caraquet participera aux Jeux de la Légion royale canadienne. Les Jeux auront lieu à compter d'aujourd'hui et se dérouleront jusqu'à dimanche à Regina, en Saskatchewan. Samuel Beaulieu participera à la course 800 mètres et au saut en hauteur. Et au golf, le 21 août prochain, ce sera le tournoi annuel Papermakers Alpines. Il débutera à 13h au club de golf Squire Green et ce sera un départ shotgun. Le coût d'inscription est de 40$ pour les membres et de 70$ pour les non-membres. Pour s'inscrire ou pour plus d'informations, contactez Herbie Scott au 506-543-7300 ou directement au club de golf au 506-544-7888. La voiturette et le repas est inclus. Les profits seront versés à l'association de hockey mineur à Bathurst. C'était le sport régional.
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Alors, c'est le moment de vérité, le moment où je vais vous dévoiler quelle était la bonne réponse d'aujourd'hui à notre concours « Pourrais-tu les mettre en ordre? » Alors, la bonne réponse d'aujourd'hui, c'était la 3. Félicitations, si vous avez répondu 3, vous êtes éligible pour le tirage qu'on va faire dans quelques instants. On va faire tirer un Familial 4 pour emporter ou 4 choix du rôtisseur en salle à manger, offert par votre restaurant Saint-Hubert Express de Bathurst. Alors, les choix de réponse du numéro 3, on avait Cœur de rocker avec Julien Clerc, c'était en 1983. L'Aziza, Daniel Balavoine, 1985. Sensualité, Axel Red, 1993. Et Chanter avec Florent Pagny, 1997. Et on s'offre l'une de ces chansons.

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6: Alors, c'est le moment de vous dévoiler quel est le nom de notre personne chanceuse, notre personne gagnante d'aujourd'hui à notre concours Poulais-tu les mettre en ordre présenté par votre restaurant Saint-Hubert Express de Bathurst. Parmi toutes les personnes qui ont eu au moins une bonne réponse, donc qui étaient finalistes, c'est Madame Jeannette Hébert de Saint-Sauveur qui est notre grande gagnante cette semaine. Alors, félicitations Madame Jeannette Hébert de Saint-Sauveur qui se mérite un familial 4 pour emporter ou 4 choix du rôtisseur en salle à manger qu'elle pourra déguster au restaurant Saint-Hubert Express de Bathurst avec de la famille ou des amis. Alors, on lui souhaite un bon appétit et merci à tous ceux et celles qui ont participé. La semaine prochaine, on vous revient avec d'autres extraits et on va faire évidemment d'autres finalistes.

0: Partiellement nuageux ce soir avec 30% de probabilité d'averse et risque d'orage. Nappe de brouillard qui se forme dans le courant de la nuit prochaine avec un minimum de 17. Demain samedi, alternance soleil-nuage avec 60% de probabilité d'averse en après-midi avec risque d'orage. Des nappes de brouillard qui se dissipent le matin, maximum de 28, sauf de 22 dans certains secteurs le long de la côte avec un humidex de 36, sauf de 30 dans certains secteurs le long de la côte.
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2: La suite du drame musical biographique consacré à la vie de Michael Jackson sera tournée dans les prochains mois. C'est du moins ce qu'a confirmé le président de Lionsgate, Adam Folgerson, aux médias hollywoodiens Variety. Donc, le dirigeant du studio a indiqué que le tournage devrait s'amorcer plus tard cette année ou au début 2027, en prévision d'une sortie en salle à la fin de 2027 ou au début de 2028. Alors, intitulé Michael, le premier film racontait l'ascension fulgurante du roi de la pop incarné par le neveu du chanteur Jafar Jackson, de ses débuts avec les Jackson 5 jusqu'au lancement de la tournée Bad à la fin des années 80. Sorti en salle en avril dernier, le long métrage est devenu le drame biographique le plus lucratif de l'histoire avec des recettes de plus $1 milliard au box-office mondial. Michael a toutefois essuyé des critiques pour avoir passé sous silence les zones d'ombre du chanteur, notamment les accusations de pédophilie. Alors, on ignore pour l'instant quelle période de la vie sera abordée dans ce deuxième film. Donc, voilà pour cette nouvelle dans le monde du cinéma.

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6: Partiellement nuageux ce soir avec 30 % de probabilité d'averse et risque d'orage. Nappe de brouillard qui se forme dans le courant de la nuit prochaine avec un minimum de 17. Demain samedi, alternant soleil-nuage avec 60 % de probabilité d'averse en après-midi avec risque d'orage. Les nappes de brouillard qui se dissipent le matin, maximum de 28, sauf de 22 dans certains secteurs le long de la côte avec un humidex de 36, sauf de 30 dans certains secteurs le long de la côte.
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8: Au baseball intermédiaire, les Aigles de Tracadie ont débuté leur série demi-finale 4-7 avec une défaite par la marque de 6-1 face aux champions de la saison régulière, les Dodgers de Dalhousie, sur la route hier soir. La série reprendra lundi soir prochain au parc Raoul-Lozier de Tracadie pour le match numéro 2. Le match débutera à 20h. Au soccer senior, la finale de la Ligue de soccer senior de la Côte-Nord sera disputée dimanche après-midi au terrain synthétique de Petit-Rocher entre l'équipe service financier Tracy Grant Chaleur et le Restigouche United. Le match ultime débutera à 16h. Au hockey junior A, les Tigres de Carleton ont annoncé le retour de l'attaquant Adam Véronneau au sein de leur formation en vue de la prochaine saison. Au hockey M16 AAA, c'est aujourd'hui que la période d'inscription débute pour les joueurs qui sont intéressés à se joindre au Storm du Nord-Est. Un rappel que le camp de sélection débutera le 3 septembre. Les joueurs doivent être nés en 2010 ou 2011. Et en athlétisme, c'est en fin de semaine que Samuel Beaulieu de Caraquette participera aux Jeux de la Légion royale canadienne qui se dérouleront jusqu'à dimanche à Regina, en Saskatchewan. Samuel Beaulieu participera à la course 800 mètres et au saut en hauteur. Alain Degrasse pour la Superstation.
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6: Deux mots pourraient qualifier cette journée du vendredi 7 août, chaude et humide. J'espère que vous avez passé un bon moment en ma compagnie, Fred Parent, qui animait votre dernier 3 à 7 de la semaine sur les ondes de la Superstation. Je vous souhaite de passer une belle soirée. Bonne fin de semaine également par le fait même. Soyez prudents sur les routes. Et moi, je vous reparle lundi dès 15h. Bye bye!

0: Ennuagement prévu ce soir avec 30% de probabilité d'averse de neige au cours de la nuit prochaine avec des vents devenant du nord-ouest à 20 km/h, rafale à 40 au cours de la nuit. Minimum moins 7, refroidissement éolien de moins 14 au cours de la nuit. Demain mercredi, dégagement prévu tôt le matin avec des vents du nord-ouest à 20, des rafales à 40. Ça devient léger en après-midi avec un maximum de plus 2.
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0: Avec 30% de probabilité d'averse de neige au cours de la nuit prochaine, avec des vents devenant du nord-ouest à 20 km/h, rafale à 40 au cours de la nuit. Minimum moins 7, refroidissement éolien de moins 14 au cours de la nuit. Demain, mercredi, dégagement prévu tôt le matin avec des vents du nord-ouest à 20, des rafales à 40. Ça devient léger en après-midi avec un maximum de plus 2.
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1: Ennuagement prévu ce soir.

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Ennuagement prévu ce soir avec 30% de probabilité d'averse de neige au cours de la nuit prochaine avec des vents devenant du nord-ouest à 20 km/h, rafale à 40 au cours de la nuit. Minimum moins 7, refroidissement éolien de moins 14 au cours de la nuit. Demain mercredi, dégagement prévu tôt le matin.